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1: Soyez les bienvenus à l'écoute du bulletin d'actualité préparé animé par Tania, selon les sources de la presse quotidienne slovaque.
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1: Le Parlement accorde sa confiance au gouvernement. Ratification de l'accord de coopération policière entre la Slovaquie et la Tchéquie. Les femmes plus vulnérables financièrement et inquiètes pour leur retraite. Hier jeudi, le Parlement slovaque a accordé sa confiance au gouvernement. La motion a été approuvée par 78 députés, tandis que 54 ont voté contre. Le cabinet avait sollicité ce vote en raison du niveau élevé de la dette publique, qui se situe dans la tranche la plus élevée du mécanisme constitutionnel des responsabilités budgétaires. Au cours d'un débat de 8 heures, l'opposition a critiqué le gouvernement pour sa gestion des finances publiques et pour avoir tardé à demander un vote de confiance. Le premier ministre Robert Fico a, de son côté, affirmé que son gouvernement menait une politique efficace de consolidation budgétaire, saluée également par la Commission européenne. Le gouvernement a finalement présenté sa demande auprès d'une décision de la Cour constitutionnelle qui a estimé qu'il devait agir sans délai dès lors que les conditions légales étaient réunies. Le vote a également marqué la fin de la session extraordinaire du Parlement. Le président de la République slovaque Peter Pellegrini a ratifié l'accord de coopération policière entre la Slovaquie et la République tchèque. Cet accord international vise à renforcer la coopération dans la prévention et la lutte contre la criminalité, la protection de l'ordre public et de la sécurité, ainsi que la détection des infractions. Selon le ministère de l'Intérieur, il modernise les mécanismes de coopération existants afin de mieux répondre à la criminalité grave, aux risques migratoires et aux besoins actuels des forces de l'ordre dans le cadre de la coopération internationale. Le premier ministre slovaque Robert Fico a rencontré pour la première fois le nouveau premier ministre hongrois Péter Magyar à Bruxelles en marge du Conseil européen. Il a qualifié cette brève rencontre de bon début pour la coopération bilatérale. Les deux dirigeants ont exprimé leur volonté de poursuivre la coopération dans le cadre du groupe de Visegrad et de mieux coordonner leur position avant les réunions du Conseil européen, ce qui, selon Robert Fico, renforce leur influence commune. Ils se retrouveront lors du prochain sommet du V4 à Budapest. Après leur entretien bilatéral, ils ont été rejoints par les premiers ministres de Pologne et de Tchéquie pour une première réunion de coordination du V4 depuis plusieurs années. La Commission européenne a approuvé un programme d'aide d'État d'1 milliard d'euros en faveur de la Slovaquie afin de soutenir les capacités de production des technologies propres. Cette mesure vise à renforcer la fabrication de technologies vertes, de leurs composants essentiels ainsi que l'approvisionnement en matières premières critiques nécessaires. L'aide sera accordée sous forme de subventions

0: les hommes. À travail comparable, elle gagne en moyenne environ un sixième de moins, dispose de moins d'épargne et se sent moins en sécurité financièrement. Ces différences se reflètent dans leur capacité à faire face aux imprévus. Seuls 45% des femmes possèdent une réserve financière suffisante pour vivre au moins 3 mois sans revenu, contre 55% des hommes. Cette situation influence également leur perception de l'avenir. Bien que les femmes vivent en moyenne 7 ans de plus que les hommes, seulement 29% d'entre elles pensent disposer de ressources suffisantes pour financer une vie plus longue. La retraite constitue une préoccupation majeure. Les revenus plus faibles et les interruptions de carrière liées à l'éducation des enfants réduisent souvent le montant des pensions. Depuis 2026, une réforme du premier pilier du système de retraite permet toutefois de comptabiliser les périodes de congé de maternité et de congé parental comme des périodes de travail afin de réduire les inégalités. Les spécialistes recommandent également de préparer sa retraite grâce à l'épargne à long terme dans le deuxième et troisième pilier que comporte le système slovaque. Plus l'épargne commence tôt, plus les possibilités de rendement sont importantes. L'enquête montre aussi que les femmes prennent davantage soin de leur santé. Elles consomment moins d'alcool, fument moins et participent plus souvent aux examens de dépistage préventif. Cependant, elles déclarent plus fréquemment ressentir du stress, de l'anxiété ou de la solitude. Ainsi, malgré une meilleure attention portée à leur santé, les femmes slovaques restent confrontées à des défis financiers et psychologiques plus importants que les hommes.
1: Chers auditeurs, nous vous proposons maintenant de suivre sur les ondes de Radio Slovaquie Internationale la reprise de l'une de nos émissions. Bonne écoute!
0: Chers auditeurs, soyez les bienvenus à l'écoute du magazine quotidien que Radio Slovaquie Internationale se plaît à vous présenter au fil des jours tout au long de l'année, avec pour seule ambition vous apporter un éventail d'informations sur la Slovaquie et les habitants de ce petit pays au cœur de l'Europe. Ce vendredi, l'objectif reste le même et l'équipe de la section francophone de Radio Slovaquie Internationale va vous tenir compagnie durant la petite vingtaine de minutes à venir. Aujourd'hui, après quelques actualités, nous vous rappellerons un anniversaire, celui du plus grand barrage en Slovaquie. Nous vous le présenterons de plus près. Abdul est à la table de mixage. Tania, Jacques vous serviront de guide et passeront avec vous ce petit moment que nous vous souhaitons de plus agréable. Bonne écoute depuis Bratislava.

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1: La saison estivale dans les Hautes Tatras a débuté dimanche 1er juin par une balade aventure à bord du tramway historique Cometa. Les sentiers de randonnée ont été réouverts après la fermeture saisonnière qui a pris fin le 31 mai. La saison se poursuivra jusqu'à la fin octobre et se déroulera sous le slogan « Trouvez le meilleur ». Accompagné d'une campagne et d'une nouvelle vidéo. Parmi les nouvelles attractions, citons une aire de jeu à Skalnaté Pleso, une exposition de cartes à jouer des Tatra, des hébergements touristiques à Hrebienok et des balades en bateau à Štrbské Pleso à partir du 6 juin. L'été culturel comprendra entre autres musique, théâtre et activités pour le 30e anniversaire de la visite du pape Jean-Paul II. Des journalistes étrangers étaient également présents pour le lancement de la saison. L'agence Slovakia Travel soulignant l'importance de promouvoir la Slovaquie à travers ses représentations.

0: Les dépenses des Slovaques pour leur voyage à l'étranger n'ont augmenté que légèrement l'an dernier, de 1%. Cependant, les préférences en matière de destination ont évolué. Les touristes slovaques se tournent davantage vers l'Europe occidentale et leur intérêt pour des destinations lointaines, comme le Japon et la Thaïlande, se renforce. Les voyageurs se sont davantage tournés vers l'Allemagne, avec une augmentation de 37%. Les Pays-Bas, plus 16%, et la France, plus 7%. Les pays asiatiques, notamment le Japon, plus 54%, et la Thaïlande, plus 34%, ont enregistré une hausse significative. Les voyages vers des pays lointains ont particulièrement attiré la génération des 25 à 44 ans. Les destinations traditionnelles comme la République tchèque, la Hongrie et la Pologne ont connu un déclin l'année dernière, mais elles occupent toujours les premières places dans le classement des voyageurs slovaques. Les Slovaques dépensent le plus à l'étranger pour la nourriture et les expériences gastronomiques. La nourriture et les restaurants représentent ensemble près de la moitié de leurs dépenses totales. Viennent ensuite les achats et les transports.
1: La saison estivale dans la région de Liptov sera marquée cette année par le 50e anniversaire de la construction du barrage de Liptovská Mara. La saison estivale à Liptov a donc été inaugurée symboliquement à Liptovská Mara, qui célèbre son 50e anniversaire. Katarína Šarafínová de l'Office régional du tourisme de la région de Liptov a précisé.
2: Nous avons inauguré la saison estivale à Liptov en relâchant symboliquement 50 truites dans les eaux de Liptovská Mara. Elles symbolisent d'une part l'histoire de ces 50 ans, mais aussi l'énergie et la vitalité que chaque belle journée nous apporte ici à Liptov. La reine de l'été est Liptovská Mara. Des visites du barrage et des excursions en bateau avec un historien seront proposées tous les mercredis pendant les vacances. L'historien leur racontera l'histoire de Liptovská Mara et comment 13 villages ont été inondés ainsi que les conséquences de cette inondation. Parmi les autres nouveautés de la région, on compte deux nouveaux toboggans au parc aquatique de Liptovský Mikuláš et un sentier panoramique sur le mont Čopok.
1: Le directeur de la centrale hydroélectrique Milan Ilčík d'ajoutait.
0: L'itinéraire cyclable thématique sur les traces des villages inondés a été prolongé. Le parcours initial de 14 km est désormais étendu à 26 km et complété par un tronçon attrayant traversant le barrage. Lors des visites du barrage, les visiteurs découvriront des endroits inaccessibles à Liptovská Mara. Actuellement, compte tenu de l'importance de la régulation des écarts de régulation dans le système, Liptovská Mara figure parmi les centrales électriques les plus importantes de Slovaquie.
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1: Dans les minutes à venir, nous allons nous consacrer plus au barrage de Liptovská Mara. À l'occasion de l'anniversaire du lancement du barrage en fonctionnement il y a 50 ans, le maire de Liptovský Mikuláš, Jan Blcháč, a déclaré l'année 2025 l'année de Liptovská Mara.
0: Depuis des siècles, les habitants de Liptov cherchaient un moyen de maîtriser la rivière sauvage Va. Notre région était régulièrement frappée par des inondations dévastatrices, emportant avec elles maisons, récoltes et vies humaines. Aujourd'hui, grâce à Liptovská Mara, nous pouvons nous sentir en sécurité de Liptov à la région du Danube. Elle nous protège des inondations tout en nous fournissant de l'eau en période de sécheresse. Elle produit de l'énergie et ses bienfaits pour le tourisme sont indescriptibles. La construction du barrage a profondément modifié le paysage local, mais clairement au bénéfice de la qualité de vie. Il est important de remercier ceux qui ont été contraints de quitter leur domicile, de déménager et de commencer une vie dans de nouvelles conditions en raison des travaux de construction.
1: Outre la ville, d'autres collectivités locales, institutions et organisations de Liptov souhaitent également commémorer l'anniversaire de la mise en service du réseau d'eau. C'est pourquoi elles ont uni leurs forces et organiseront ensemble des activités sous un nouveau logo. La mer slovaque de Liptov est unique par sa situation entre les montagnes et domine toute la région. Outre sa capacité à prévenir les inondations, elle alimente également de nombreux foyers en électricité. C'est aussi un lieu de détente et de repos, accueillant chaque année des centaines de milliers de touristes nationaux et étrangers. La municipalité prévient que l'année de Liptovská Mara ne se résumera pas à l'histoire, aux expositions et aux conférences. La ville prépare un véritable spectacle. Liptov et la Slovaquie n'ont jamais rien connu de tel, promet-elle, ajoutant que des avions survoleront à grande vitesse la surface du barrage dans le cadre du Mara Air Show en préparation. La date exacte et les autres détails n'ont pas encore été dévoilés, mais il est prévu pour fin août. Jetons de plus près un coup d'œil sur ce barrage unique et rappelons l'histoire de sa construction à l'occasion de son 50e anniversaire. Le plus grand barrage de Slovaquie, Liptovská Mara, est situé dans le nord de la Slovaquie centrale, entre les villes de Ružomberok et de Liptovský Mikuláš. Le barrage porte le nom de l'un des villages inondés. En fait, il a été construit entre 1969 et 1975. Cependant, la décision avait été prise bien plus tôt. Dès 1960, un plan avait été élaboré pour reloger les habitants de la zone inondable. La construction a nécessité l'évacuation et l'inondation de 732 maisons. Plus de 4000 personnes ont été évacuées, au total 940 familles. 14 communes ont été touchées, dont 9 ont disparu de la carte géographique.
0: Ce n'était pas facile de quitter la maison natale. C'était surtout les personnes âgées qui ont éprouvé beaucoup de difficultés. À part des maisons, les gens y possédaient de nombreuses terres. Et en contrepartie, l'État ne leur a payé que 40 centimes de couronne par mètre carré. C'était du vol, disait-il à l'époque. Mais en ce temps-là, on ne pouvait pas protester.
1: L'objectif premier de la construction du barrage est la protection contre les inondations, mais le lac alimente aussi 4 turbines pour une puissance maximum de 198 MW. L'ouvrage remplit un rôle important pour la gestion de l'eau sur le cours de la rivière Váh pendant de longues périodes de sécheresse ainsi que lors des périodes de précipitations extrêmes. Un autre rôle du barrage consiste en la production d'énergie.
0: Le barrage de Liptovská Mara offre de nombreux services pour les touristes. C'est d'ailleurs une destination slovaque populaire en été. On y pratique la pêche, les sports nautiques et autres. Il n'y manque pas non plus des croisières. À Liptovská Mara vivent 30 espèces de poissons et le barrage est devenu un site ornithologique important où vivent, entre autres, le filigule morillon, le grand arle, la grue cendrée, etc. Le barrage est entouré par les montagnes. Sur une colline se dresse un site archéologique et un musée en plein air appelé Havranok.
1: Dans une nature magnifique, il présente des reconstitutions de différents types d'habitations de l'âge de pierre. La maison d'un laboureur, des bâtiments agricoles défendus par des remparts du Moyen-Âge qui se dressent au-dessus de la colline. Cet archéosite revit chaque année, surtout avant les vacances scolaires d'été, lorsque les écoles s'y rendent à l'occasion d'une excursion. Les écoliers participent aux animations pédagogiques, assistent aux spectacles de reconstitution historique qui font revivre ces époques avec le souci du réalisme. Les élèves peuvent ainsi mieux appréhender l'histoire de manière ludique. Madame Emilia Bednárová, présidente du comité slovaque des barrages, souligne la nécessité et l'importance du barrage de Liptovská Mara et de ses ouvrages en général pour réguler et canaliser les cours d'eau ainsi que sa fonction contre les inondations.
4: Je pense que chaque société développée devrait concevoir la régulation des eaux à long terme afin de couvrir et de maîtriser les périodes de sécheresse avec l'eau provenant du barrage. Dit simplement, c'est un réservoir d'où l'on puise l'eau selon les besoins de la faune et de la flore pour approvisionner la population en eau potable, pour utiliser une énergie renouvelable et écologiquement propre.
5: To znamená, má tu takzvanou ľudovo povedanou špajzu.
4: Nous, on ne peut pas compter sur les petits barrages pour approvisionner la population en l'eau potable, car ces barrages se réchauffent vite. Chaque barrage doit être entouré par une zone de protection. Les petits barrages ne couvrent pas les besoins en eau pour une longue période. Ils se remplissent vite, mais il se vide vite également.
0: Comme déjà mentionné, Liptovská Mara est le plus grand barrage en Slovaquie. Son volume est de 360,5 millions de mètres cubes. Lors de la retenue, il peut inonder le territoire sur une superficie de 27 km carrés. Cet ouvrage hydraulique comprend le barrage de terre, haut de 43,5 mètres. La hauteur de la construction est de 52 mètres, avec un étanchement en argile. Et la centrale hydraulique avec 4 turbines Kaplan. L'inspection technique passe en revue 994 endroits à contrôler, ce qui représente annuellement plus de 40 200 mesures. Madame Bednarová, de continuer.
4: Avant d'ériger le barrage, la région a connu des inondations catastrophiques comme celles dans les années 1602, 1625, 1683 et les années suivantes. Certes, la construction de ce barrage a fait du tort à 4000 personnes, mais on a créé à long terme des conditions de vie favorables pour les nombreux habitants dans les environs. L'architecture de cet ouvrage a changé considérablement le paysage en faveur de la vie de la population. C'était une bonne décision.
0: Rappelons encore que le coût du barrage s'est élevé à l'époque à 1,8 milliard de couronnes tchécoslovaques. Lors des travaux, on a déplacé 11 millions de mètres cubes de terre, environ 300 000 mètres cubes de pierre et plus de 400 000 mètres cubes de béton.
1: Revenons encore aux communes inondées lors de la construction du barrage. Dans ces villages disparus se trouvaient de riches monuments culturels. On a réussi à les sauvegarder et on peut les admirer au musée du village de la région de Liptov à Pribilina. L'un de ces monuments est l'église en bois, unique en son genre, qui a trouvé son nouveau domicile non loin.
0: Elle est située à environ 14 km de Liptovský Mikuláš, dans le village de Svetý Kríž, Sainte-Croix. Cette église évangélique de bois est unique en son genre et la plus grande en Europe centrale. L'église a été édifiée à l'origine sur la commune de Palúdza. Pendant la construction du barrage, elle a été démontée et transportée à Svetý Kríž, où elle a été reconstruite dans sa forme originale. Son authenticité a ainsi été préservée. Le déménagement a commencé en 1974 et l'église se dressa à nouveau en 1982. 10 000 personnes, les membres de l'église et autres visiteurs ont assisté à sa réouverture. Cette église est le dernier et le plus important témoignage artistique de l'architecture en bois en Slovaquie. Les églises articulaires constituent un type particulier. Elles diffèrent des églises catholiques et orthodoxes. C'est une variante locale de l'architecture évangélique qui est née en partie au nord-est de la République tchèque. En Slovaquie, on peut trouver seulement 5 églises articulaires préservées dans leur forme originale. Elles témoignent de la présence de la réforme dans le pays.
1: Et c'est tout pour aujourd'hui, chers amis auditeurs. Merci pour votre attention et pour votre fidélité. Et à demain.
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1: Soyez les bienvenus à l'écoute du bulletin d'actualité préparé animé par Tania, selon les sources de la presse quotidienne slovaque.
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1: Le Parlement accorde sa confiance au gouvernement. Ratification de l'accord de coopération policière entre la Slovaquie et la Tchéquie. Les femmes plus vulnérables financièrement et inquiètes pour leur retraite. Hier jeudi, le Parlement slovaque a accordé sa confiance au gouvernement. La motion a été approuvée par 78 députés, tandis que 54 ont voté contre. Le cabinet avait sollicité ce vote en raison du niveau élevé de la dette publique, qui se situe dans la tranche la plus élevée du mécanisme constitutionnel des responsabilités budgétaires. Au cours d'un débat de 8 heures, l'opposition a critiqué le gouvernement pour sa gestion des finances publiques et pour avoir tardé à demander un vote de confiance. Le premier ministre Robert Fico a, de son côté, affirmé que son gouvernement menait une politique efficace de consolidation budgétaire, saluée également par la Commission européenne. Le gouvernement a finalement présenté sa demande auprès d'une décision de la Cour constitutionnelle qui a estimé qu'il devait agir sans délai dès lors que les conditions légales étaient réunies. Le vote a également marqué la fin de la session extraordinaire du Parlement. Le président de la République slovaque Peter Pellegrini a ratifié l'accord de coopération policière entre la Slovaquie et la République tchèque. Cet accord international vise à renforcer la coopération dans la prévention et la lutte contre la criminalité, la protection de l'ordre public et de la sécurité, ainsi que la détection des infractions. Selon le ministère de l'Intérieur, il modernise les mécanismes de coopération existants afin de mieux répondre à la criminalité grave, aux risques migratoires et aux besoins actuels des forces de l'ordre dans le cadre de la coopération internationale. Le premier ministre slovaque Robert Fico a rencontré pour la première fois le nouveau premier ministre hongrois Péter Magyar à Bruxelles en marge du Conseil européen. Il a qualifié cette brève rencontre de bon début pour la coopération bilatérale. Les deux dirigeants ont exprimé leur volonté de poursuivre la coopération dans le cadre du groupe de Visegrad et de mieux coordonner leur position avant les réunions du Conseil européen, ce qui, selon Robert Fico, renforce leur influence commune. Ils se retrouveront lors du prochain sommet du V4 à Budapest. Après leur entretien bilatéral, ils ont été rejoints par les premiers ministres de Pologne et de Tchéquie pour une première réunion de coordination du V4 depuis plusieurs années. La Commission européenne a approuvé un programme d'aide d'État d'1 milliard d'euros en faveur de la Slovaquie afin de soutenir les capacités de production des technologies propres. Cette mesure vise à renforcer la fabrication de technologies vertes, de leurs composants essentiels ainsi que l'approvisionnement en matières premières critiques nécessaires. L'aide sera accordée sous forme de subventions et d'allègements fiscaux aux petites, moyennes et grandes entreprises, disponibles jusqu'à fin 2030. Ce soutien contribuera à la transition vers une économie climatiquement neutre. Selon la vice-présidente exécutive de la Commission européenne, Teresa Ribera, ce programme offrira aux entreprises la flexibilité nécessaire pour réaliser efficacement des investissements stratégiques au cours des prochaines années.
0: Gros plan.
1: Selon une récente enquête du groupe NN, les femmes en Slovaquie restent dans une situation financière plus fragile que les hommes. À travail comparable, elles gagnent en moyenne environ un sixième de moins, disposent de moins d'épargne et se sentent moins en sécurité financièrement. Cette différence se reflète dans leur capacité à faire face aux imprévus. Seuls 45% des femmes possèdent une réserve financière suffisante pour vivre au moins 3 mois sans revenu, contre 55% des hommes. Cette situation influence également leur perception de l'avenir. Bien que les femmes vivent en moyenne 7 ans de plus que les hommes, seulement 29% d'entre elles pensent disposer de ressources suffisantes pour financer une vie plus longue. La retraite constitue une préoccupation majeure. Les revenus plus faibles et les interruptions de carrière liées à l'éducation des enfants réduisent souvent le montant des pensions. Depuis 2026, une réforme du premier pilier du système de retraite permet toutefois de comptabiliser les périodes de congé de maternité et de congé parental comme des périodes de travail afin de réduire les inégalités. Les spécialistes recommandent

0: à des défis financiers et psychologiques plus importants que les hommes.
1: Chers auditeurs, nous vous proposons maintenant de suivre sur les ondes de Radio Slovaquie Internationale la reprise de l'une de nos émissions. Bonne écoute.
0: Chers auditeurs, soyez les bienvenus à l'écoute du magazine quotidien que Radio Slovaquie Internationale se plaît à vous présenter au fil des jours tout au long de l'année, avec pour seule ambition vous apporter un éventail d'informations sur la Slovaquie et les habitants de ce petit pays au cœur de l'Europe. Ce vendredi, l'objectif reste le même et l'équipe de la section francophone de Radio Slovaquie Internationale va vous tenir compagnie durant la petite vingtaine de minutes à venir. Aujourd'hui, après quelques actualités, nous vous rappellerons un anniversaire, celui du plus grand barrage en Slovaquie. Nous vous le présenterons de plus près. Abdul est à la table de mixage. Tania, Jacques vous serviront de guide et passeront avec vous ce petit moment que nous vous souhaitons de plus agréable. Bonne écoute depuis Bratislava.

La saison estivale dans les Hautes Tatras a débuté dimanche 1er juin par une balade aventure à bord du tramway historique Cometa. Les sentiers de randonnée ont été réouverts après la fermeture saisonnière qui a pris fin le 31 mai. La saison se poursuivra jusqu'à la fin octobre et se déroulera sous le slogan « Trouvez le meilleur ». Accompagné d'une campagne et d'une nouvelle vidéo. Parmi les nouvelles attractions, citons une aire de jeu à Scalnate Plesso, une exposition de cartes à jouer des Tatras, des hébergements touristiques à Hrebienok et des balades en bateau à Štrbské Plesso à partir du 6 juin. L'été culturel comprendra entre autres musique, théâtre et activités pour le 30e anniversaire de la visite du pape Jean-Paul II. Des journalistes étrangers étaient également présents pour le lancement de la saison. L'agence Slovakia Travel soulignant l'importance de promouvoir la Slovaquie à travers ses représentations.

0: Les dépenses des Slovaques pour leur voyage à l'étranger n'ont augmenté que légèrement l'an dernier, de 1%. Cependant, les préférences en matière de destination ont évolué. Les touristes slovaques se tournent davantage vers l'Europe occidentale et leur intérêt pour des destinations lointaines, comme le Japon et la Thaïlande, se renforce. Les voyageurs se sont davantage tournés vers l'Allemagne avec une augmentation de 37%, les Pays-Bas plus 16% et la France plus 7%. Les pays asiatiques, notamment le Japon, plus 54% et la Thaïlande, plus 34%, ont enregistré une hausse significative. Les voyages vers des pays lointains ont particulièrement attiré la génération des 25 à 44 ans. Les destinations traditionnelles comme la République tchèque, la Hongrie, la Pologne ont connu un déclin l'année dernière, mais elles occupent toujours les premières places dans le classement des voyageurs slovaques. Les Slovaques dépensent le plus à l'étranger pour la nourriture et les expériences gastronomiques. La nourriture et les restaurants représentent ensemble près de la moitié de leurs dépenses totales. Viennent ensuite les achats et les transports.
1: La saison estivale dans la région de Liptov sera marquée cette année par le 50e anniversaire de la construction du barrage de Liptovská Mara. La saison estivale à Liptov a donc été inaugurée symboliquement à Liptovská Mara, qui célèbre son 50e anniversaire. Katarína Šarafínová de l'Office régional du tourisme de la région de Liptov a précisé.
2: Nous avons inauguré la saison estivale à Liptov en relâchant symboliquement 50 truites dans les eaux de Liptovská Mara. Elles symbolisent d'une part l'histoire de ces 50 ans, mais aussi l'énergie et la vitalité que chaque belle journée nous apporte ici à Liptov. La reine de l'été est Liptovská Mara. Des visites du barrage et des excursions en bateau avec un historien seront proposées tous les mercredis pendant les vacances. L'historien leur racontera l'histoire de Liptovská Mara et comment 13 villages ont été inondés ainsi que les conséquences de cette inondation. Parmi les autres nouveautés de la région, on compte deux nouveaux toboggans au parc aquatique de Liptovský Mikuláš et un sentier panoramique sur le mont Čopok.
1: Le directeur de la centrale hydroélectrique Milan Ilčík
3: d'ajoutait.
0: L'itinéraire cyclable thématique sur les traces des villages inondés a été prolongé. Le parcours initial de 14 km est désormais étendu à 26 km et complété par un tronçon attrayant traversant le barrage. Lors des visites du barrage, les visiteurs découvriront des endroits inaccessibles à Liptovská Mara. Actuellement, compte tenu de l'importance de la régulation des écarts de régulation dans le système, Liptovská Mara figure parmi les centrales électriques les plus importantes de Slovaquie.
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1: Dans les minutes à venir, nous allons nous consacrer plus au barrage de Liptovská Mara. À l'occasion de l'anniversaire du lancement du barrage en fonctionnement il y a 50 ans, le maire de Liptovský Mikuláš, Jan Blcháč, a déclaré l'année 2025 l'année de Liptovská Mara.
0: Depuis des siècles, les habitants de Liptov cherchaient un moyen de maîtriser la rivière sauvage Va. Notre région était régulièrement frappée par des inondations dévastatrices, emportant avec elles maisons, récoltes et vies humaines. Aujourd'hui, grâce à Liptovská Mara, nous pouvons nous sentir en sécurité de Liptov à la région du Danube. Elle nous protège des inondations tout en nous fournissant de l'eau en période de sécheresse. Elle produit de l'énergie et ses bienfaits pour le tourisme sont indescriptibles. La construction du barrage a profondément modifié le paysage local, mais clairement au bénéfice de la qualité de vie. Il est important de remercier ceux qui ont été contraints de quitter leur domicile, de déménager et de commencer une vie dans de nouvelles conditions en raison des travaux de construction.
1: Outre la ville, d'autres collectivités locales, institutions et organisations de Liptov souhaitent également commémorer l'anniversaire de la mise en service du réseau d'eau. C'est pourquoi elles ont uni leurs forces et organiseront ensemble des activités sous un nouveau logo. La mer slovaque de Liptov est unique par sa situation entre les montagnes et domine toute la région. Outre sa capacité à prévenir les inondations, elle alimente également de nombreux foyers en électricité. C'est aussi un lieu de détente et de repos, accueillant chaque année des centaines de milliers de touristes nationaux et étrangers. La municipalité prévient que l'année de Liptovská Mara ne se résumera pas à l'histoire, aux expositions et aux conférences. La ville prépare un véritable spectacle. Liptov et la Slovaquie n'ont jamais rien connu de tel, promet-elle, ajoutant que des avions survoleront à grande vitesse la surface du barrage dans le cadre du Mara Air Show en préparation. La date exacte et les autres détails n'ont pas encore été dévoilés, mais il est prévu pour fin août. Jetons de plus près un coup d'œil sur ce barrage unique et rappelons l'histoire de sa construction à l'occasion de son 50e anniversaire. Le plus grand barrage de Slovaquie, Liptovská Mara, est situé dans le nord de la Slovaquie centrale, entre les villes de Ružomberok et de Liptovský Mikuláš. Le barrage porte le nom de l'un des villages inondés. En fait, il a été construit entre 1969 et 1975. Cependant, la décision avait été prise bien plus tôt. Dès 1960, un plan avait été élaboré pour reloger les habitants de la zone inondable. La construction a nécessité l'évacuation et l'inondation de 732 maisons. Plus de 4000 personnes ont été évacuées, au total 940 familles. 14 communes ont été touchées, dont 9 ont disparu de la carte géographique.
0: Ce n'était pas facile de quitter la maison natale. C'était surtout les personnes âgées qui ont éprouvé beaucoup de difficultés. À part des maisons, les gens y possédaient de nombreuses terres. Et en contrepartie, l'État ne leur a payé que 40 centimes de couronne par mètre carré. C'était du vol, disait-il à l'époque. Mais en ce temps-là, on ne pouvait pas protester.
1: L'objectif premier de la construction du barrage est la protection contre les inondations, mais le lac alimente aussi 4 turbines pour une puissance maximum de 198 mégawatts. L'ouvrage remplit un rôle important pour la gestion de l'eau sur le cours de la rivière Váh pendant de longues périodes de sécheresse, ainsi que lors des périodes de précipitations extrêmes. Un autre rôle du barrage consiste en la production d'énergie.
0: Le barrage de Liptovská Mara offre de nombreux services pour les touristes. C'est d'ailleurs une destination slovaque populaire en été. On y pratique la pêche, les sports nautiques et autres. Il n'y manque pas non plus des croisières. À Liptovská Mara vivent 30 espèces de poissons et le barrage est devenu un site ornithologique important où vivent, entre autres, le filigule morillon, le grand arle, la grue cendrée, etc. Le barrage est entouré par les montagnes. Sur une colline se dresse un site archéologique et un musée en plein air appelé Havranok.
1: Dans une nature magnifique, il présente des reconstitutions de différents types d'habitations de l'âge de pierre. La maison d'un laboureur, des bâtiments agricoles défendus par des remparts du Moyen-Âge qui se dressent au-dessus de la colline. Cet archéosite revit chaque année, surtout avant les vacances scolaires d'été, lorsque les écoles s'y rendent à l'occasion d'une excursion. Les écoliers participent aux animations pédagogiques, assistent aux spectacles de reconstitution historique qui font revivre ces époques avec le souci du réalisme. Les élèves peuvent ainsi mieux appréhender l'histoire de manière ludique. Madame Emilia Bednárová, présidente du comité slovaque des barrages, souligne la nécessité et l'importance du barrage de Liptovská Mara et de ses ouvrages en général pour réguler et canaliser les cours d'eau ainsi que sa fonction contre les inondations.
5: Je pense que chaque société développée devrait concevoir la régulation des eaux à long terme afin de couvrir et de maîtriser les périodes de sécheresse avec l'eau provenant du barrage. Dit simplement, c'est un réservoir d'où l'on puise l'eau selon les besoins de la faune de la flore pour approvisionner la population en eau potable, pour utiliser une énergie renouvelable et écologiquement propre. Nous, on ne peut pas compter sur les petits barrages pour approvisionner la population en eau potable, car ces barrages se réchauffent vite. Chaque barrage doit être entouré par une zone de protection. Les petits barrages ne couvrent pas les besoins en eau pour une longue période. Ils se remplissent vite, mais il se vide vite également.
0: Comme déjà mentionné, Liptovská Mara est le plus grand barrage en Slovaquie. Son volume est de 360,5 millions de mètres cubes. Lors de la retenue, il peut inonder le territoire sur une superficie de 27 km carrés. Cet ouvrage hydraulique comprend le barrage de terre, haut de 43,5 mètres. La hauteur de la construction est de 52 mètres, avec un étanchement en argile, et la centrale hydraulique avec 4 turbines Kaplan. L'inspection technique passe en revue 994 endroits contrôlés, ce qui représente annuellement plus de 40 200 mesures. Madame Bendárová de continuer.
5: Avant d'ériger le barrage, la région a connu des inondations catastrophiques comme celles dans les années 1602, 1625, 1683 et les années suivantes. Certes, la construction de ce barrage a fait du tort à 4000 personnes, mais on a créé à long terme des conditions de vie favorables pour les nombreux habitants dans les environs. L'architecture de cet ouvrage a changé considérablement le paysage en faveur de la vie de la population. C'était une bonne décision.
0: Rappelons encore que le coût du barrage s'est élevé à l'époque à 1,8 milliard de couronnes tchécoslovaques. Lors des travaux, on a déplacé 11 millions de mètres cubes de terre, environ 300 000 mètres cubes de pierre et plus de 400 000 mètres cubes de béton.
1: Revenons encore aux communes inondées lors de la construction du barrage. Dans ces villages disparus se trouvaient de riches monuments culturels. On a réussi à les sauvegarder et on peut les admirer au musée du village de la région de Liptov à Pribilina. L'un de ces monuments est l'église en bois, unique en son genre, qui a trouvé son nouveau domicile non loin.
0: Elle est située à environ 14 km de Liptovský Mikuláš, dans le village de Svetý Kríž, Sainte-Croix. Cette église évangélique de bois est unique en son genre et la plus grande en Europe centrale. L'église a été édifiée à l'origine sur la commune de Palúdza. Pendant la construction du barrage, elle a été démontée et transportée à Svetý Kríž, où elle a été reconstruite dans sa forme originale. Son authenticité a ainsi été préservée. Le déménagement a commencé en 1974 et l'église se dressa à nouveau en 1982. 10 000 personnes, les membres de l'église et autres visiteurs ont assisté à sa réouverture. Cette église est le dernier et le plus important témoignage artistique de l'architecture en bois en Slovaquie. Les églises articulaires constituent un type particulier. Elles diffèrent des églises catholiques et orthodoxes. C'est une variante locale de l'architecture évangélique qui est née en partie au nord-est de la République tchèque. En Slovaquie, on peut trouver seulement 5 églises articulaires préservées dans leur forme originale. Elles témoignent de la présence de la réforme dans le pays.
1: Et c'est tout pour aujourd'hui, chers amis auditeurs. Merci pour votre attention et pour votre fidélité. Et à demain.
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1: Soyez les bienvenus à l'écoute du bulletin d'actualité préparé animé par Tania. C'est les sources de la presse quotidienne slovaque.
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1: Le Parlement accorde sa confiance au gouvernement. Ratification de l'accord de coopération policière entre la Slovaquie et la Tchéquie. Les femmes plus vulnérables financièrement et inquiètes pour leur retraite. Hier jeudi, le Parlement slovaque a accordé sa confiance au gouvernement. La motion a été approuvée par 78 députés, tandis que 54 ont voté contre. Le cabinet avait sollicité ce vote en raison du niveau élevé de la dette publique qui se situe dans la tranche la plus élevée du mécanisme constitutionnel de responsabilité budgétaire. Au cours d'un débat de 8 heures, l'opposition a critiqué le gouvernement pour sa gestion des finances publiques et pour avoir tardé à demander un vote de confiance. Le Premier ministre Robert Fico a, de son côté, affirmé que son gouvernement menait une politique efficace de consolidation budgétaire, saluée également par la Commission européenne. Le gouvernement a finalement présenté sa demande auprès d'une décision de la Cour constitutionnelle qui a estimé qu'il devait agir sans délai dès lors que les conditions légales étaient réunies. Le vote a également marqué la fin de la session extraordinaire du Parlement. Le président de la République slovaque Peter Pellegrini a ratifié l'accord de coopération policière entre la Slovaquie et la République tchèque. Cet accord international vise à renforcer la coopération dans la prévention et la lutte contre la criminalité, la protection de l'ordre public et de la sécurité, ainsi que la détection des infractions. Selon le ministère de l'Intérieur, il modernise les mécanismes de coopération existants afin de mieux répondre à la criminalité grave, aux risques migratoires et aux besoins actuels des forces de l'ordre dans le cadre de la coopération internationale. Le Premier ministre slovaque Robert Fico a rencontré pour la première fois le nouveau Premier ministre hongrois Péter Magyar à Bruxelles en marge du Conseil européen. Il a qualifié cette brève rencontre de bon début pour la coopération bilatérale. Les deux dirigeants ont exprimé leur volonté de poursuivre la coopération dans le cadre du groupe de Visegrad et de mieux coordonner leur position avant les réunions du Conseil européen, ce qui, selon Robert Fico, renforce leur influence commune. Il serait trouveront lors du prochain sommet du V4 à Budapest. Après leur entretien bilatéral, ils ont été rejoints par les premiers ministres de Pologne et de Tchéquie pour une première réunion de coordination du V4 depuis plusieurs années. La Commission européenne a approuvé un programme d'aide d'État d'1 milliard d'euros en faveur de la Slovaquie afin de soutenir les capacités de production des technologies propres. Cette mesure vise à renforcer la fabrication de technologies vertes, de leurs composants essentiels ainsi que l'approvisionnement en matières premières critiques nécessaires. L'aide sera accordée sous forme de subventions et d'allègements fiscaux aux petites, moyennes et grandes entreprises, disponibles jusqu'à fin 2030. Ce soutien contribuera à la transition vers une économie climatiquement neutre. Selon la vice-présidente exécutive de la Commission européenne, Teresa Ribera, ce programme offrira aux entreprises la flexibilité nécessaire pour réaliser efficacement des investissements stratégiques au cours des prochaines années.
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1: Selon une récente enquête du groupe NN, les femmes en Slovaquie restent dans une situation financière plus fragile que les hommes. À travail comparable, elles gagnent en moyenne environ un sixième de moins, disposent de moins d'épargne et se sentent moins en sécurité financièrement. Cette différence se reflète dans leur capacité à faire face aux imprévus. Seuls 45% des femmes possèdent une réserve financière suffisante pour vivre au moins 3 mois sans revenus, contre 55% des hommes. Cette situation influence également leur perception de l'avenir. Bien que les femmes vivent en moyenne 7 ans de plus que les hommes, seulement 29% d'entre elles pensent disposer de ressources suffisantes pour financer une vie plus longue. La retraite constitue une préoccupation majeure. Les revenus plus faibles et les interruptions de carrière liées à l'éducation des enfants réduisent souvent le montant des pensions. Depuis 2026, une réforme du premier pilier du système de retraite permet toutefois de comptabiliser les périodes de congé de maternité et de congé parental comme des périodes de travail afin de réduire les inégalités. Les spécialistes recommandent également de préparer sa retraite grâce à l'épargne à long terme dans le deuxième et troisième pilier que comporte le système slovaque. Plus l'épargne commence tôt, plus les possibilités de rendement sont importantes. L'enquête montre aussi que les femmes prennent davantage soin de leur santé. Elles consomment moins d'alcool, fument moins et participent plus souvent aux examens de dépistage préventifs. Cependant, elles déclarent plus fréquemment ressentir du stress, de l'anxiété ou de la solitude. Ainsi, malgré une meilleure attention portée à leur santé, les femmes slovaques restent confrontées à des défis financiers et psychologiques plus importants que les hommes.
2: Chers auditeurs, nous vous proposons maintenant de suivre sur les ondes de Radio Slovaquie Internationale la reprise de l'une de nos émissions. 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
1: Chers auditeurs, soyez les bienvenus à l'écoute du magazine quotidien que Radio Slovaquie Internationale se plaît à vous présenter au fil des jours tout au long de l'année, avec pour seule ambition vous apporter un éventail d'informations sur la Slovaquie et les habitants de ce petit pays au cœur de l'Europe. Ce vendredi, l'objectif reste le même et l'équipe de la section francophone de Radio Slovaquie Internationale va vous tenir compagnie durant la petite vingtaine de minutes à venir. Aujourd'hui, après quelques actualités, nous vous rappellerons un anniversaire, celui du plus grand barrage en Slovaquie. Nous vous le présenterons de plus près. Abdul est à la table de mixage. Tania, Jacques vous serviront de guide et passeront avec vous ce petit moment que nous vous souhaitons de plus agréable. Bonne écoute depuis Bratislava.

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1: La saison estivale dans les Hautes Tatras a débuté dimanche 1er juin par une balade aventure à bord du tramway historique Cometa. Les sentiers de randonnée ont été réouverts après la fermeture saisonnière qui a pris fin le 31 mai. La saison se poursuivra jusqu'à la fin octobre et se déroulera sous le slogan « Trouvez le meilleur ». Accompagné d'une campagne et d'une nouvelle vidéo. Parmi les nouvelles attractions, citons une aire de jeu à Skalnaté Pleso, une exposition de cartes à jouer des Tatras, des hébergements touristiques à Hrebienok et des balades en bateau à Štrbské Pleso à partir du 6 juin. L'été culturel comprendra entre autres musique, théâtre et activités pour le 30e anniversaire de la visite du pape Jean-Paul II. Des journalistes étrangers étaient également présents pour le lancement de la saison. L'agence Slovakia Travel soulignant l'importance de promouvoir la Slovaquie à travers ses représentations.

0: Les dépenses des Slovaques pour leur voyage à l'étranger n'ont augmenté que légèrement l'an dernier, de 1%. Cependant, les préférences en matière de destination ont évolué. Les touristes slovaques se tournent davantage vers l'Europe occidentale et leur intérêt pour des destinations lointaines, comme le Japon et la Thaïlande, se renforce. Les voyageurs se sont davantage tournés vers l'Allemagne, avec une augmentation de 37%. Les Pays-Bas, plus 16%, et la France, plus 7%. Les pays asiatiques, notamment le Japon, plus 54%, et la Thaïlande, plus 34%, ont enregistré une hausse significative. Les voyages vers des pays lointains ont particulièrement attiré la génération des 25 à 44 ans. Les destinations traditionnelles comme la République tchèque, la Hongrie et la Pologne ont connu un déclin l'année dernière, mais elles occupent toujours les premières places dans le classement des voyageurs slovaques. Les Slovaques dépensent le plus à l'étranger pour la nourriture et les expériences gastronomiques. La nourriture et les restaurants représentent ensemble près de la moitié de leurs dépenses totales. Viennent ensuite les achats et les transports.
1: La saison estivale dans la région de Liptov sera marquée cette année par le 50e anniversaire de la construction du barrage de Liptovská Mara. La saison estivale à Liptov a donc été inaugurée symboliquement à Liptovská Mara, qui célèbre son 50e anniversaire. Katarína Šarafínová de l'Office régional du tourisme de la région de Liptov a précisé.
2: Nous avons inauguré la saison estivale à Liptov en relâchant symboliquement 50 truites dans les eaux de Liptovská Mara. Elles symbolisent d'une part l'histoire de ces 50 ans, mais aussi l'énergie et la vitalité que chaque belle journée nous apporte ici à Liptov. La reine de l'été est Liptovská Mara. Des visites du barrage et des excursions en bateau avec un historien seront proposées tous les mercredis pendant les vacances. L'historien leur racontera l'histoire de Liptovská Mara et comment 13 villages ont été inondés ainsi que les conséquences de cette inondation. Parmi les autres nouveautés de la région, on compte deux nouveaux toboggans au parc aquatique de Liptovský Mikuláš et un sentier panoramique sur le mont Čopok.
1: Le directeur de la centrale hydroélectrique Milan Ilčík
3: d'ajoutait.
0: L'itinéraire cyclable thématique sur les traces des villages inondés a été prolongé. Le parcours initial de 14 km est désormais étendu à 26 km et complété par un tronçon attrayant traversant le barrage. Lors des visites du barrage, les visiteurs découvriront des endroits inaccessibles à Liptovská Mara. Actuellement, compte tenu de l'importance de la régulation des écarts de régulation dans le système, Liptovská Mara figure parmi les centrales électriques les plus importantes de Slovaquie.
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1: Dans les minutes à venir, nous allons nous consacrer plus au barrage de Liptovská Mara. À l'occasion de l'anniversaire du lancement du barrage en fonctionnement il y a 50 ans, le maire de Liptovský Mikuláš, Jan Blcháč, a déclaré l'année 2025 l'année de Liptovská Mara.
0: Depuis des siècles, les habitants de Liptov cherchaient un moyen de maîtriser la rivière sauvage Va. Notre région était régulièrement frappée par des inondations dévastatrices, emportant avec elles maisons, récoltes et vies humaines. Aujourd'hui, grâce à Liptovská Mara, nous pouvons nous sentir en sécurité de Liptov à la région du Danube. Elle nous protège des inondations tout en nous fournissant de l'eau en période de sécheresse. Elle produit de l'énergie et ses bienfaits pour le tourisme sont indescriptibles. La construction du barrage a profondément modifié le paysage local, mais clairement au bénéfice de la qualité de vie. Il est important de remercier ceux qui ont été contraints de quitter leur domicile, de déménager et de commencer une vie dans de nouvelles conditions en raison des travaux de construction.
1: Outre la ville, d'autres collectivités locales, institutions et organisations de Liptov souhaitent également commémorer l'anniversaire de la mise en service du réseau d'eau. C'est pourquoi elles ont uni leurs forces et organiseront ensemble des activités sous un nouveau logo. La mer slovaque de Liptov est unique par sa situation entre les montagnes et domine toute la région. Outre sa capacité à prévenir les inondations, elle alimente également de nombreux foyers en électricité. C'est aussi un lieu de détente et de repos, accueillant chaque année des centaines de milliers de touristes nationaux et étrangers. La municipalité prévient que l'année de Liptovskamara ne se résumera pas à l'histoire, aux expositions et aux conférences. La ville prépare un véritable spectacle. Liptov et la Slovaquie n'ont jamais rien connu de tel, promet-elle, ajoutant que des avions survoleront à grande vitesse la surface du barrage dans le cadre du Mara Air Show en préparation. La date exacte et les autres détails n'ont pas encore été dévoilés, mais il est prévu pour fin août. Jetons de plus près un coup d'œil sur ce barrage unique et rappelons l'histoire de sa construction à l'occasion de son 50e anniversaire. Le plus grand barrage de Slovaquie, Liptovskamara, est situé dans le nord de la Slovaquie centrale, entre les villes de Ružomberok et de Liptovský Mikuláš. Le barrage porte le nom de l'un des villages inondés. En fait, il a été construit entre 1969 et 1975. Cependant, la décision avait été prise bien plus tôt. Dès 1960, un plan avait été élaboré pour reloger les habitants de la zone inondable. La construction a nécessité l'évacuation et l'inondation de 732 maisons. Plus de 4000 personnes ont été évacuées, au total 940 familles. 14 communes ont été touchées, dont 9 ont disparu de la carte géographique.
0: Ce n'était pas facile de quitter la maison natale. C'était surtout les personnes âgées qui ont éprouvé beaucoup de difficultés. À part des maisons, les gens y possédaient de nombreuses terres. Et en contrepartie, l'État ne leur a payé que 40 centimes de couronne par mètre carré. C'était du vol, disait-il à l'époque. Mais en ce temps-là, on ne pouvait pas protester.
1: L'objectif premier de la construction du barrage est la protection contre les inondations, mais le lac alimente aussi 4 turbines pour une puissance maximum de 198 MW. L'ouvrage remplit un rôle important pour la gestion de l'eau sur le cours de la rivière Váh pendant de longues périodes de sécheresse ainsi que lors des périodes de précipitations extrêmes. Un autre rôle du barrage consiste en la production d'énergie.
0: Le barrage de Liptovskamara offre de nombreux services pour les touristes. C'est d'ailleurs une destination slovaque populaire en été. On y pratique la pêche, les sports nautiques et autres. Il n'y manque pas non plus des croisières. À Liptovskamara vivent 30 espèces de poissons et le barrage est devenu un site ornithologique important où vivent, entre autres, le filigule morillon, le grand arle, la grue cendrée, etc. Le barrage est entouré par les montagnes. Sur une colline se dresse un site archéologique et un musée en plein air appelé Havranok.
1: Dans une nature magnifique, il présente des reconstitutions de différents types d'habitations de l'âge de pierre, la maison d'un laboureur, des bâtiments agricoles défendus par des remparts du Moyen-Âge qui se dressent au-dessus de la colline. Cet archéosite revit chaque année, surtout avant les vacances scolaires d'été, lorsque les écoles s'y rendent à l'occasion d'une excursion. Les écoliers participent aux animations pédagogiques, assistent aux spectacles de reconstitution historique qui font revivre ces époques avec le souci du réalisme. Les élèves peuvent ainsi mieux appréhender l'histoire de manière ludique. Madame Emilia Bednárová, présidente du comité slovaque des barrages, souligne la nécessité et l'importance du barrage de Liptovskamara et de ses ouvrages en général pour réguler et canaliser les cours d'eau ainsi que sa fonction contre les inondations.
5: Je pense que chaque société développée devrait concevoir la régulation des eaux à long terme afin de couvrir et de maîtriser les périodes de sécheresse avec l'eau provenant du barrage. Dit simplement, c'est un réservoir d'où l'on puise l'eau selon les besoins de la faune et de la flore pour approvisionner la population en eau potable, pour utiliser une énergie renouvelable et écologiquement propre. Nous, on ne peut pas compter sur les petits barrages pour approvisionner la population en eau potable, car ces barrages se réchauffent vite. Chaque barrage doit être entouré par une zone de protection. Les petits barrages ne couvrent pas les besoins en eau pour une longue période. Ils se remplissent vite, mais il se vide vite également.
0: Comme déjà mentionné, Liptovská Mara est le plus grand barrage en Slovaquie. Son volume est de 360,5 millions de mètres cubes. Lors de la retenue, il peut inonder le territoire sur une superficie de 27 km carrés. Cet ouvrage hydraulique comprend le barrage de terre, haut de 43,5 mètres. La hauteur de la construction est de 52 mètres, avec un étanchement en argile. Et la centrale hydraulique avec 4 turbines Kaplan. L'inspection technique passe en revue 994 endroits contrôlés, ce qui représente annuellement plus de 40 200 mesures. Madame Bednarová, de continuer.
5: Avant d'ériger le barrage, la région a connu des inondations catastrophiques comme celles dans les années 1602, 1625, 1683 et les années suivantes. Certes, la construction de ce barrage a fait du tort à 4000 personnes, mais on a créé à long terme des conditions de vie favorables pour les nombreux habitants dans les environs. L'architecture de cet ouvrage a changé considérablement le paysage en faveur de la vie de la population. C'était une bonne décision.
0: Rappelons encore que le coût du barrage s'est élevé à l'époque à 1,8 milliard de couronnes tchécoslovaques. Lors des travaux, on a déplacé 11 millions de mètres cubes de terre, environ 300 000 mètres cubes de pierre et plus de 400 000 mètres cubes de béton.
1: Revenons encore aux communes inondées lors de la construction du barrage. Dans ces villages disparus se trouvaient de riches monuments culturels. On a réussi à les sauvegarder et on peut les admirer au musée du village de la région de Liptov à Pribilina. L'un de ces monuments est l'église en bois, unique en son genre, qui a trouvé son nouveau domicile non loin.
0: Elle est située à environ 14 km de Liptovský Mikuláš, dans le village de Svetý Kríž, Sainte-Croix. Cette église évangélique de bois est unique en son genre et la plus grande en Europe centrale. L'église a été édifiée à l'origine sur la commune de Palúdza. Pendant la construction du barrage, elle a été démontée et transportée à Svetý Kríž, où elle a été reconstruite dans sa forme originale. Son authenticité a ainsi été préservée. Le déménagement a commencé en 1974 et l'église se dressa à nouveau en 1982. 10 000 personnes, les membres de l'église et autres visiteurs ont assisté à sa réouverture. Cette église est le dernier et le plus important témoignage artistique de l'architecture en bois en Slovaquie. Les églises articulaires constituent un type particulier. Elles diffèrent des églises catholiques et orthodoxes. C'est une variante locale de l'architecture évangélique qui est née en partie au nord-est de la République tchèque. En Slovaquie, on peut trouver seulement 5 églises articulaires préservées dans leur forme originale. Elles témoignent de la présence de la réforme dans le pays.
1: Et c'est tout pour aujourd'hui, chers amis auditeurs. Merci pour votre attention et pour votre fidélité. Et à demain.
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1: Soyez les bienvenus à l'écoute du bulletin d'actualité préparé animé par Tania, selon les sources de la presse quotidienne slovaque.
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1: Le Parlement accorde sa confiance au gouvernement. Ratification de l'accord de coopération policière entre la Slovaquie et la Tchéquie. Les femmes plus vulnérables financièrement et inquiètes pour leur retraite. Hier jeudi, le Parlement slovaque a accordé sa confiance au gouvernement. La motion a été approuvée par 78 députés, tandis que 54 ont voté contre. Le cabinet avait sollicité ce vote en raison du niveau élevé de la dette publique, qui se situe dans la tranche la plus élevée du mécanisme constitutionnel des responsabilités budgétaires. Au cours d'un débat de 8 heures, l'opposition a critiqué le gouvernement pour sa gestion des finances publiques et pour avoir tardé à demander un vote de confiance. Le Premier ministre Robert Fico a, de son côté, affirmé que son gouvernement menait une politique efficace de consolidation budgétaire, saluée également par la Commission européenne. Le gouvernement a finalement présenté sa demande auprès d'une décision de la Cour constitutionnelle qui a estimé qu'il devait agir sans délai dès lors que les conditions légales étaient réunies. Le vote a également marqué à la fin de la session extraordinaire du Parlement. Le président de la République slovaque, Peter Pellegrini, a ratifié l'accord de coopération policière entre la Slovaquie et la République tchèque. Cet accord international vise à renforcer la coopération dans la prévention et la lutte contre la criminalité, la protection de l'ordre public et de la sécurité, ainsi que la détection des infractions. Selon le ministère de l'Intérieur, il modernise les mécanismes de coopération existants afin de mieux répondre à la criminalité grave, aux risques migratoires et aux besoins actuels des forces de l'ordre dans le cadre de la coopération internationale. Le Premier ministre slovaque Robert Fico a rencontré pour la première fois le nouveau Premier ministre hongrois Péter Magyar à Bruxelles en marge du Conseil européen. Il a qualifié cette brève rencontre de bon début pour la coopération bilatérale. Les deux dirigeants ont exprimé leur volonté de poursuivre la coopération dans le cadre du groupe de Visegrad et de mieux coordonner leur position avant les réunions du Conseil européen, ce qui, selon Robert Fico, renforce leur influence commune. Ils se retrouveront lors du prochain sommet du V4 à Budapest. Après leur entretien bilatéral, ils ont été rejoints par les premiers ministres de Pologne et de Tchéquie pour une première réunion de coordination du V4 depuis plusieurs années. La Commission européenne a approuvé un programme d'aide d'État d'1 milliard d'euros en faveur de la Slovaquie afin de soutenir les capacités de production des technologies propres. Cette mesure vise à renforcer la fabrication de technologies vertes, de leurs composants essentiels ainsi que l'approvisionnement en matières premières critiques nécessaires. L'aide sera accordée sous forme de subventions et d'allègements fiscaux aux petites, moyennes et grandes entreprises, disponibles jusqu'à fin 2030, ce soutien contribuera à la transition vers une économie climatiquement neutre. Selon la vice-présidente exécutive de la Commission européenne, Teresa Ribera, ce programme offrira aux entreprises la flexibilité nécessaire pour réaliser efficacement des investissements stratégiques au cours des prochaines années.
0: Gros plan.
1: Selon une récente enquête du groupe NN, les femmes en Slovaquie restent dans une situation financière plus fragile que les hommes. À travail comparable, elles gagnent en moyenne environ un sixième de moins, disposent de moins d'épargne et se sentent moins en sécurité financièrement. Cette différence se reflète dans leur capacité à faire face aux imprévus. Seuls 45% des femmes possèdent une réserve financière suffisante pour vivre au moins 3 mois sans revenus, contre 55% des hommes. Cette situation influence également leur perception de l'avenir. Bien que les femmes vivent en moyenne 7 ans de plus que les hommes, seulement 29% d'entre elles pensent disposer de ressources suffisantes pour financer une vie plus longue. La retraite constitue une préoccupation majeure. Les revenus plus faibles et les interruptions de carrière liées à l'éducation des enfants réduisent souvent le montant des pensions. Depuis 2026, une réforme du premier pilier du système de retraite permet toutefois de comptabiliser les périodes de congé de maternité et de congé parental comme des périodes de travail afin de réduire les inégalités. Les spécialistes recommandent également de préparer sa retraite grâce à l'épargne à long terme dans le deuxième et troisième pilier que comporte le système slovaque. Plus l'épargne commence tôt, plus les possibilités de rendement sont importantes. L'enquête montre aussi que les femmes prennent davantage soin de leur santé. Elles consomment moins d'alcool, fument moins et participent plus souvent aux examens de dépistage préventif. Cependant, elles déclarent plus fréquemment ressentir du stress, de l'anxiété ou de la solitude. Ainsi, malgré une meilleure attention portée à leur santé, les femmes slovaques restent confrontées à des défis financiers et psychologiques plus importants que les hommes.
2: Chers auditeurs, nous vous proposons maintenant de suivre sur les ondes de Radio Slovaquie Internationale la reprise de l'une de nos émissions. Bonne écoute!
1: Chers auditeurs, soyez les bienvenus à l'écoute du magazine quotidien que Radio Slovaquie Internationale se plaît à vous présenter au fil des jours tout au long de l'année, avec pour seule ambition vous apporter un éventail d'informations sur la Slovaquie et les habitants de ce petit pays au cœur de l'Europe. Ce vendredi, l'objectif reste le même et l'équipe de la section francophone de Radio Slovaquie Internationale va vous tenir compagnie durant la petite vingtaine de minutes à venir. Aujourd'hui, après quelques actualités, nous vous rappellerons un anniversaire, celui du plus grand barrage en Slovaquie. Nous vous le présenterons de plus près. Abdul est à la table de mixage. Tania, Jacques vous serviront de guide et passeront avec vous ce petit moment que nous vous souhaitons de plus agréable. Bonne écoute depuis Bratislava.

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1: La saison estivale dans les Hautes Tatras a débuté dimanche 1er juin par une balade aventure à bord du tramway historique Cometa. Les sentiers de randonnée ont été réouverts après la fermeture saisonnière qui a pris fin le 31 mai. La saison se poursuivra jusqu'à la fin octobre et se déroulera sous le slogan « Trouvez le meilleur ». Accompagné d'une campagne et d'une nouvelle vidéo. Parmi les nouvelles attractions, citons une aire de jeu à Skalnaté Pleso, une exposition de cartes à jouer des Tatras, des hébergements touristiques à Hrebienok et des balades en bateau à Štrbské Pleso à partir du 6 juin. L'été culturel comprendra entre autres musique, théâtre et activités pour le 30e anniversaire de la visite du pape Jean-Paul II. Des journalistes étrangers étaient également présents pour le lancement de la saison. L'agence Slovakia Travel soulignant l'importance de promouvoir la Slovaquie à travers ses représentations.

0: Les dépenses des Slovaques pour leur voyage à l'étranger n'ont augmenté que légèrement l'an dernier, de 1%. Cependant, les préférences en matière de destination ont évolué. Les touristes slovaques se tournent davantage vers l'Europe occidentale et leur intérêt pour des destinations lointaines, comme le Japon et la Thaïlande, se renforce. Les voyageurs se sont davantage tournés vers l'Allemagne, avec une augmentation de 37%. Les Pays-Bas, plus 16%, et la France, plus 7%. Les pays asiatiques, notamment le Japon, plus 54%, et la Thaïlande, plus 34%, ont enregistré une hausse significative. Les voyages vers des pays lointains ont particulièrement attiré la génération des 25 à 44 ans. Les destinations traditionnelles comme la République tchèque, la Hongrie et la Pologne ont connu un déclin l'année dernière, mais elles occupent toujours les premières places dans le classement des voyageurs slovaques. Les Slovaques dépensent le plus à l'étranger pour la nourriture et les expériences gastronomiques. La nourriture et les restaurants représentent ensemble près de la moitié de leurs dépenses totales. Viennent ensuite les achats et les transports.
1: La saison estivale dans la région de Liptov sera marquée cette année par le 50e anniversaire de la construction du barrage de Liptovská Mara. La saison estivale à Liptov a donc été inaugurée symboliquement à Liptovská Mara, qui célèbre son 50e anniversaire. Katarína Šarafínová de l'Office régional du tourisme de la région de Liptov a précisé.
2: Nous avons inauguré la saison estivale à Liptov en relâchant symboliquement 50 truites dans les eaux de Liptovská Mara. Elles symbolisent d'une part l'histoire de ces 50 ans, mais aussi l'énergie et la vitalité que chaque belle journée nous apporte ici à Liptov. La reine de l'été est Liptovská Mara. Des visites du barrage et des excursions en bateau avec un historien seront proposées tous les mercredis pendant les vacances. L'historien leur racontera l'histoire de Liptovská Mara et comment 13 villages ont été inondés ainsi que les conséquences de cette inondation. Parmi les autres nouveautés de la région, on compte deux nouveaux toboggans au parc aquatique de Liptovský Mikuláš et un sentier panoramique sur le mont Čopok.
1: Le directeur de la centrale hydroélectrique Milan Ilčík
3: d'ajoutait.
0: L'itinéraire cyclable thématique sur les traces des villages inondés a été prolongé. Le parcours initial de 14 km est désormais étendu à 26 km et complété par un tronçon attrayant traversant le barrage. Lors des visites du barrage, les visiteurs découvriront des endroits inaccessibles à Liptovská Mara. Actuellement, compte tenu de l'importance de la régulation des écarts de régulation dans le système, Liptovská Mara figure parmi les centrales électriques les plus importantes de Slovaquie.
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1: Dans les minutes à venir, nous allons nous consacrer plus au barrage de Liptovská Mara. À l'occasion de l'anniversaire du lancement du barrage en fonctionnement il y a 50 ans, le maire de Liptovský Mikuláš, Jan Blcháč, a déclaré l'année 2025 l'année de Liptovská Mara.
0: Depuis des siècles, les habitants de Liptov cherchaient un moyen de maîtriser la rivière sauvage Va. Notre région était régulièrement frappée par des inondations dévastatrices, emportant avec elles maisons, récoltes et vies humaines. Aujourd'hui, grâce à Liptovská Mara, nous pouvons nous sentir en sécurité de Liptov à la région du Danube. Elle nous protège des inondations tout en nous fournissant de l'eau en période de sécheresse. Elle produit de l'énergie et ses bienfaits pour le tourisme sont indescriptibles. La construction du barrage a profondément modifié le paysage local, mais clairement au bénéfice de la qualité de vie. Il est important de remercier ceux qui ont été contraints de quitter leur domicile, de déménager et de commencer une vie dans de nouvelles conditions en raison des travaux de construction.
1: Outre la ville, d'autres collectivités locales, institutions et organisations de Liptov souhaitent également commémorer l'anniversaire de la mise en service du réseau d'eau. C'est pourquoi elles ont uni leurs forces et organiseront ensemble des activités sous un nouveau logo. La mer slovaque de Liptov est unique par sa situation entre les montagnes et domine toute la région. Outre sa capacité à prévenir les inondations, elle alimente également de nombreux foyers en électricité. C'est aussi un lieu de détente et de repos, accueillant chaque année des centaines de milliers de touristes nationaux et étrangers. La municipalité prévient que l'année de Liptovská Mara ne se résumera pas à l'histoire, aux expositions et aux conférences. La ville prépare un véritable spectacle. Liptov et la Slovaquie n'ont jamais rien connu de tel, promet-elle, ajoutant que des avions survoleront à grande vitesse la surface du barrage dans le cadre du Mara Air Show en préparation. La date exacte et les autres détails n'ont pas encore été dévoilés, mais il est prévu pour fin août. Jetons de plus près un coup d'œil sur ce barrage unique et rappelons l'histoire de sa construction à l'occasion de son 50e anniversaire. Le plus grand barrage de Slovaquie, Liptovská Mara, est situé dans le nord de la Slovaquie centrale, entre les villes de Ružomberok et de Liptovský Mikuláš. Le barrage porte le nom de l'un des villages inondés. En fait, il a été construit entre 1969 et 1975. Cependant, la décision avait été prise bien plus tôt. Dès 1960, un plan avait été élaboré pour reloger les habitants de la zone inondable. La construction a nécessité l'évacuation et l'inondation de 732 maisons. Plus de 4000 personnes ont été évacuées, au total 940 familles. 14 communes ont été touchées, dont 9 ont disparu de la carte géographique.
0: Ce n'était pas facile de quitter la maison natale. C'était surtout les personnes âgées qui ont éprouvé beaucoup de difficultés. À part des maisons, les gens y possédaient de nombreuses terres. Et en contrepartie, l'État ne leur a payé que 40 centimes de couronne par mètre carré. C'était du vol, disait-il à l'époque. Mais en ce temps-là, on ne pouvait pas protester.
1: L'objectif premier de la construction du barrage est la protection contre les inondations, mais le lac alimente aussi 4 turbines pour une puissance maximum de 198 MW. L'ouvrage remplit un rôle important pour la gestion de l'eau sur le cours de la rivière Váh pendant de longues périodes de sécheresse ainsi que lors des périodes de précipitations extrêmes. Un autre rôle du barrage consiste en la production d'énergie.
0: Le barrage de Liptovská Mara offre de nombreux services pour les touristes. C'est d'ailleurs une destination slovaque populaire en été. On y pratique la pêche, les sports nautiques et autres. Il n'y manque pas non plus des croisières. À Liptovská Mara vivent 30 espèces de poissons et le barrage est devenu un site ornithologique important où vivent, entre autres, le filigule morillon, le grand arle, la grue cendrée, etc. Le barrage est entouré par les montagnes. Sur une colline se dresse un site archéologique et un musée en plein air appelé Havranok.
1: Dans une nature magnifique, il présente des reconstitutions de différents types d'habitations de l'âge de pierre. La maison d'un laboureur, des bâtiments agricoles défendus par des remparts du Moyen-Âge qui se dressent au-dessus de la colline. Cet archéosite revit chaque année, surtout avant les vacances scolaires d'été, lorsque les écoles s'y rendent à l'occasion d'une excursion. Les écoliers participent aux animations pédagogiques, assistent aux spectacles de reconstitution historique qui font revivre ces époques avec le souci du réalisme. Les élèves peuvent ainsi mieux appréhender l'histoire de manière ludique. Madame Emilia Bednárová, présidente du comité slovaque des barrages, souligne la nécessité et l'importance du barrage de Liptovská Mara et de ses ouvrages en général pour réguler et canaliser les cours d'eau ainsi que sa fonction contre les inondations.
5: Je pense que chaque société développée devrait concevoir la régulation des eaux à long terme afin de couvrir et de maîtriser les périodes de sécheresse avec l'eau provenant du barrage. Dit simplement, c'est un réservoir d'où l'on puise l'eau selon les besoins de la faune et de la flore pour approvisionner la population en eau potable, pour utiliser une énergie renouvelable et écologiquement propre. Nous, on ne peut pas compter sur les petits barrages pour approvisionner la population en eau potable, car ces barrages se réchauffent vite. Chaque barrage doit être entouré par une zone de protection. Les petits barrages ne couvrent pas les besoins en eau pour une longue période. Ils se remplissent vite, mais il se vide vite également.
0: Comme déjà mentionné, Liptovská Mara est le plus grand barrage en Slovaquie. Son volume est de 360,5 millions de mètres cubes. Lors de la retenue, il peut inonder le territoire sur une superficie de 27 km carrés. Cet ouvrage hydraulique comprend le barrage de terre, haut de 43,5 mètres. La hauteur de la construction est de 52 mètres, avec un étanchement en argile, et la centrale hydraulique avec 4 turbines Kaplan. L'inspection technique passe en revue 994 endroits à contrôler, ce qui représente annuellement plus de 40 200 mesures. Madame Bennarová, de continuer.
5: Avant d'ériger le barrage, la région a connu des inondations catastrophiques comme celles dans les années 1602, 1625, 1683 et les années suivantes. Certes, la construction de ce barrage a fait du tort à 4000 personnes, mais on a créé à long terme des conditions de vie favorables pour les nombreux habitants dans les environs. L'architecture de cet ouvrage a changé considérablement le paysage en faveur de la vie de la population. C'était une bonne décision.
0: Rappelons encore que le coût du barrage s'est élevé à l'époque à 1,8 milliard de couronnes tchécoslovaques. Lors des travaux, on a déplacé 11 millions de mètres cubes de terre, environ 300 000 mètres cubes de pierre et plus de 400 000 mètres cubes de béton.
1: Revenons encore aux communes inondées lors de la construction du barrage. Dans ces villages disparus se trouvaient de riches monuments culturels. On a réussi à les sauvegarder et on peut les admirer au musée du village de la région de Liptov à Pribilina. L'un de ces monuments est l'église en bois, unique en son genre, qui a trouvé son nouveau domicile non loin.
0: Elle est située à environ 14 km de Liptovský Mikuláš, dans le village de Svetý Kríž, Sainte-Croix. Cette église évangélique de bois est unique en son genre et la plus grande en Europe centrale. L'église a été édifiée à l'origine sur la commune de Palúdza. Pendant la construction du barrage, elle a été démontée et transportée à Svetý Kríž, où elle a été reconstruite dans sa forme originale. Son authenticité a ainsi été préservée. Le déménagement a commencé en 1974 et l'église se dressa à nouveau en 1982. 10 000 personnes, les membres de l'église et autres visiteurs ont assisté à sa réouverture. Cette église est le dernier et le plus important témoignage artistique de l'architecture en bois en Slovaquie. Les églises articulaires constituent un type particulier. Elles diffèrent des églises catholiques et orthodoxes. C'est une variante locale de l'architecture évangélique qui est née en partie au nord-est de la République tchèque. En Slovaquie, on peut trouver seulement 5 églises articulaires préservées dans leur forme originale. Elles témoignent de la présence de la réforme dans le pays.
1: Et c'est tout pour aujourd'hui, chers amis auditeurs. Merci pour votre attention et pour votre fidélité. Et à demain.
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1: Chers auditeurs francophones de Radio Slovaquie Internationale, bienvenue dans votre émission de ce samedi 20 juin 2026. Cette émission se déroule en deux temps. D'abord la rubrique musicale slovaque préparée par Rado Meša. Les carrefours de la musique seront cette fois consacrés au mythique festival Bratislava Lyra, la lyre de Bratislava. Ensuite les extraits du meilleur des émissions de Radio Slovaquie Internationale en français. Jacques Koflak est au micro avec Marie-Ondine Vidal. Bonjour Marie-Ondine.
2: Bonjour Jacques, bonjour les auditeurs.
1: Romana Šunderlíková est au mixage et Rado Meša à la programmation musicale. Nous commençons d'ailleurs en musique. Bonne écoute.
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1: Le petit air que vous allez entendre était indissociable du festival Bratislava Lyra, la lyre de Bratislava, jusqu'en 1998. Il a été joué pour la première fois à la salle du PKO le 23 juin 1966, il y a donc 60 ans. Écoutons-le.

0: Il inaugurait alors un nouveau festival de musique qui allait devenir le plus important de la Tchécoslovaquie d'alors. Les compositeurs Jan Sivacek et Pavol Zelenaj en furent les principaux artisans.
1: Inspiré par le festival italien de Sanremo, l'Eurovision ou le festival polonais de Sopot. Ils se sont attelés à la tâche ardue qui nous a progressivement hissés parmi l'élite des festivals européens. L'origine de l'idée et les démarches à entreprendre ont été évoquées dans une interview accordée à la radio slovaque par Pavol Zelenaj.
0: Jan Sivacek et moi, nous avons passé des heures à discuter de la musique populaire slovaque, de son retard, etc. Nous dirigeons le groupe de travail sur la musique populaire au sein de l'Union des compositeurs et naturellement ce problème nous intéressait également en tant qu'auteurs. Avec le recul, je considère que notre proposition était audacieuse à l'époque, car organiser un tel festival à Bratislava, nous pensions que ça n'arriverait probablement jamais.
1: Le projet a été approuvé et les organisateurs ont dû commencer les préparatifs. Comment cela s'est-il passé ensuite ?
0: Nous avons analysé les possibilités et les limites du projet en alternant les rôles de défenseurs et d'opposants. Finalement, nous avons décidé d'organiser non pas un festival quelconque, mais un festival annuel, national, tchécoslovaque, puis international. Nous avons estimé qu'il devrait durer 4 jours. Avec le recul, c'était une idée folle et audacieuse. C'était un projet colossal et nous n'avions pas d'expérience de l'organisation de festivals de cette envergure. Nous avons déposé une demande pour la réalisation de ce festival sans préparation ni collaborateur expérimenté. C'est moi qui ai eu la lourde tâche de présenter une proposition acceptable. Elle date du 15 octobre 1964. Il a ensuite fallu un certain temps avant que la première édition ait lieu en 1966.
1: Le festival ne s'appelait pas Bratislava Lira dès le départ. Quand le nom a-t-il changé ? Monsieur Pavol Zelenaj va nous expliquer.
0: C'est un peu plus compliqué avec ce nom. À l'origine, le festival s'appelait le Festival international de la chanson populaire. Et les symboles remis aux lauréats étaient des lyres. Et en langage courant, on appelait la lyre de Bratislava. Le festival a duré 2 ans et face à son succès, certains ont suggéré qu'il ne devait plus se tenir à Bratislava, mais être itinérant. Autrement dit, il devait avoir lieu chaque année dans une ville différente de Tchécoslovaquie. Janko Sivacek et moi-même souhaitions qu'il reste à Bratislava. C'est pourquoi, après la 2e année, nous avons eu l'idée de l'appeler la lyre de Bratislava. Ainsi, nous avons cherché à ancrer le festival à Bratislava et nous y sommes parvenus.
1: Qui a sélectionné les chansons en compétition la première année ?
0: Le jury de la sélection était présidé par le compositeur et éditeur tchèque Zdeněk Petr. Il a sélectionné 12 chansons tchèques et 12 chansons slovaques. Ce ratio d'une chanson slovaque pour une chanson tchèque était fixé par les statuts. Le concours fut ensuite évalué par un jury de professionnels présidé par l'artiste et chef d'orchestre de renom Karel Vlach.
1: Ce jury a désigné une chanson slovaque interprétée en slovaque par le chanteur tchèque Karel Gott, alors déjà une star, comme lauréate du premier prix du nouveau festival. Nous l'écoutons.

0: Vous suivez la rubrique musicale du samedi sur Radio Slovaquie Internationale. Vous venez d'écouter la chanson gagnante de la première édition du Festival de la Lyre de Bratislava qui s'est déroulée il y a 60 ans au PKO de Bratislava. Les paroles de la chanson « J'ai une maison de contes de fées »« Mam Rozprávkovidom » sont de Madame Eliška Jelinková qui a déclaré à propos de la création de la chanson dans une interview pour la Radio Nationale.
1: Le sentiment que nous ne sommes plus seulement ici, mais aussi de l'autre côté de la mer. Je n'aurais pas pu écrire cela avant Dubček. J'aurais dû le reprendre. L'ennemi défère le par-delà la mer, la maison de conte de fées est là. Alors j'ai écrit. Avant tout, j'avais un mari que j'aimais profondément et je savais donc ce qu'était l'affection. C'est ainsi qu'est né ce texte sur l'amour. Matušík avait une musicalité lyrique bien à lui. Je savais donc que cela ne pouvait pas ressembler à Goethe, par exemple. Il avait une magnifique chanson intitulée « Pošli to dál ». « Pošli to dál do Vetruven ». Envoie-le plus loin. Une pure merveille. C'était trop avant-gardiste au niveau des paroles pour l'année 66.
0: La chanson « Pošli to dál » n'a pas figuré parmi les trois premières. Elle a remporté le prix de la critique et Karel Gott en a été un peu déçu, même si elle a par la suite lancé sa brillante carrière en Allemagne.
1: Les chansons, paroles comprises, ont donc été envoyées à Prague, à la commission, et Rozprávkovidom a été choisi par Gott. Matuška m'a aussi dit à l'époque, « Tu sais, je voulais la chanter, mais quand Gott a dit qu'il voulait la chanter, personne n'a rien dit. » C'était une coïncidence car notre comité avait également reçu les paroles. On ignore pourquoi ce titre n'a pas été retenu par notre comité et les chansons refusées étaient renvoyées à Prague. Gott a sauté sur l'occasion et dit « Je vais chanter ça ». C'était donc une coïncidence. Il était très déçu que « Pošli to dál » n'ait pas gagné. Il me l'a dit aussi. « C'est la chanson de mon cœur ».
0: Outre Karel Gott, Gabriela Hermeliova a également chanté. Cependant, la chanson « Mamho Rada, je l'aime » ne figure pas parmi les chansons primées.

0: à 60 ans et a été pendant plus de deux décennies un festival et une plateforme importante pour la musique nationale et étrangère. Madame Eliška Jelinková se souvient de l'ambiance qui régnait lors du concours à cette époque-là.
1: L'atmosphère était particulière car l'euphorie était partagée tant par les adolescents que les adultes. Nous avons présenté Bratislava. Les Tchèques ont présenté leurs artistes, d'excellentes chansons, d'excellents chanteurs. Mais nous étions là pour montrer que c'est notre Bratislava. Et c'est pourquoi l'atmosphère était vraiment spéciale. Presque comme si nous organisions les Jeux Olympiques.
0: La curiosité de la première année était la chanson interprétée par Hanna Egerova. On parlait dans les couloirs de sa possible victoire, mais malade, Hanna Egerova n'a pas pu la chanter lors du concours. Nous l'avons dans les archives et vous pouvez maintenant juger si elle avait une chance de battre Karel Gott. Elle s'appelle Čert vezmi smutok.

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1: Vous écoutiez la rubrique musicale du samedi sur Radio Slovaquie Internationale. C'est aussi le moment de réécouter les extraits de la semaine.
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2: Rendons-nous au lycée Metodova où Madame Laurence Boyer a présenté son mari et son œuvre littéraire. Pour commencer, je vous ferai part de deux impressions sur la présentation que je qualifierai d'excellente.
3: Si vous pouvez brièvement vous présenter, depuis quand êtes-vous à

0: Bratislava. Et quelle est votre impression de cette présentation?
1: Oui, bonjour. Donc, je m'appelle Julien. Je suis professeur de français au lycée Métodova depuis 5 ans maintenant. Donc, cette présentation était une découverte intéressante, que ce soit en termes culturels, sur l'origine du poète, sur l'île Maurice, également sur son travail. Et avec mes collègues, je pense qu'on a pu observer que ça serait probablement utile dans notre travail et aussi pour nous personnellement. Comme je l'ai dit à la présentatrice, j'ai très très envie de finir de lire la nouvelle qu'elle nous a présentée. Donc c'était une très bonne présentation, très intéressante.
0: Merci beaucoup. Est-ce que vous avez souvent l'occasion de participer, d'être présent à des présentations comme ça?
1: Ça m'arrive, oui, assez peu. Généralement organisé par l'Institut français, dans laquelle on amène nos élèves souvent, donc une fois par an au moins, lors de la journée de la poésie, ou je ne sais plus comment ça s'appelle, mais donc on voit quelques poètes, quelques artistes, alors souvent français, non francophones, mais français, qui viennent présenter justement leurs œuvres, les lire à voix haute également et en parler aux élèves. Mais c'est vrai que c'est assez rare.
0: Vous parlez des élèves, je ne peux pas m'empêcher de vous demander comment sont les étudiants slovaques.
1: Slovaques, je ne sais pas, mais de Metodova, je peux dire de très bons élèves, honnêtement. Je ne sais pas quoi vous dire, vraiment très forts, très intelligents, qui ont envie de développer leur esprit critique, qui ont envie de découvrir, d'apprendre, qui ont envie de parler de choses, pas que des matières scolaires, de s'ouvrir, de réfléchir. Donc c'est une de mes meilleures expériences en tant que professeur.
0: Comment avez-vous aimé cette présentation? Qu'est-ce que vous avez apprécié?
2: Voilà, moi j'ai beaucoup apprécié, surtout la franchise de l'auteur et son attitude envers les enfants. Moi je sens qu'il était vraiment capable de les accompagner dans l'écriture et à les inciter à écrire. Il est resté vraiment très, très humble par rapport aux enfants. Donc vraiment, cette déclaration de cet amour pour l'écriture et voilà, donc cet amour pour l'autre. Alors, c'est ça ce que j'ai apprécié.
0: Madame Laurence Boyer, vous avez fait une belle promotion de la création littéraire de votre mari pour les pédagogues du lycée bilingue Metodova. Pouvez-vous brièvement le présenter aux auditeurs de Radio Slovaquie Internationale?
3: Oui, alors donc en fait, il s'appelle Vinod Raghunandan. Il est mauricien. Ses ancêtres viennent de l'Inde. Ses ancêtres sont venus travailler dans les champs de canne à sucre, hein, voilà. Et puis, ben, lui, il a grandi, il a aimé la poésie dès son enfance. Il a été influencé par tout ce qu'il a lu de la littérature française. Et il s'est mis à écrire adolescent de la poésie. Alors bon, c'était pas extrêmement bonne qualité en tant que poésie, mais après, jeune adulte, à partir de 18-20 ans, il a écrit de la poésie. Ça n'a pas été édité tout de suite, ça a pris du temps. Il a été édité par une maison d'édition mauricienne, la Maison des Mécènes. Et donc, il a continué à écrire de la poésie, très influencé par son pays, par l'île, la mer qui entoure l'île Maurice, etc., par les traditions de son pays. Mais il a aussi écrit un recueil de poésie qu'il nomme érotique. Et quand il parle de ce recueil de poésie, il explique que les Mauriciens sont très bigots et que c'était un coup de poing là qu'il faisait. Et ce recueil érotique est vraiment beau. Enfin, genre, ça n'a rien à voir avec la pornographie, si je puis dire. Enfin, genre, c'est vraiment très, très beau et ça évoque des choses à la fois pour les hommes et pour les femmes. Voilà. Et puis après, il s'est mis à écrire des nouvelles. Et toutes ces nouvelles sont très imprégnées par la culture mauricienne, par tout ce qu'il a appris des tantes et des grands-mères de sa famille sur les histoires qu'on se raconte, etc. Ça l'a inspiré pour écrire ces histoires à lui qu'il a inventées, mais qui sont très imprégnées par ce pays de l'île Maurice, qu'il aime beaucoup. Voilà. Donc on a habité en France, à Paris, aussi un petit peu à l'île Maurice, mais même en France, il était toujours imprégné par son pays d'origine. Je crois que c'est important pour toutes les personnes qui ont quitté leur pays de toujours garder en mémoire d'où ils viennent et comment ils sont imprégnés par la culture transmise par leurs parents.
0: ceux qui ont été présents à votre présentation de la création de votre mari ont beaucoup apprécié votre ouverture. Tout le monde a trouvé votre présentation comme une grande découverte. Mm-hmm. Moi, ce que j'ai apprécié, ce que j'ai vu et entendu votre mari lui-même et aussi votre fille qui présente les œuvres de son père. Mm-hmm. Comment avez-vous conçu cette présentation pour les Slovaques?
3: Eh bien, j'ai fait en France, depuis le mois d'octobre, ce que j'appelle un tour de France, où j'organise chez des amis à moi des soirées littéraires où mon ami, un homme ou une femme, invite ses amis que je ne connais pas. Et mon idée, c'est de leur faire découvrir l'île Maurice, la poésie et la littérature mauricienne par le biais de l'écriture de Vinod. Je sais que la poésie est un genre littéraire auquel tout le monde n'est pas sensible, parfois réfractaire. Et mon idée, c'était de faire des lectures à voix haute pour casser cet a priori sur la poésie, parce que la poésie, elle s'entend. Soit c'est moi qui la lis aux personnes et qui m'entendent, mais c'est moi aussi, je peux me la lire à moi-même pour entendre la poésie. Donc c'est ça, c'était mon idée de transmettre ce que pour lui était important, c'était la poésie, et je trouve que c'est un genre littéraire assez extraordinaire, pas facile mais extraordinaire. Voilà, et puis parler des nouvelles, c'est aussi permettre d'accéder à la culture mauricienne par de la prose, qui est plus facile d'accès, parce que il écrit très bien, sa prose est très belle, accessible à tout le monde, tout le monde qui aime lire des romans ou des nouvelles, voilà.
0: Merci.
3: Avec plaisir.
4: Voilà, votre émission du samedi est terminée. Demain dimanche, retrouvez votre Entre nous et le cinquième volet de Fenêtres sur le monde. Quant à moi, je vous retrouve lundi. À la prochaine, d'ici là, chers auditeurs, restez à l'écoute de Radio Slovaquie Internationale. 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
1: Chers auditeurs francophones de Radio Slovaquie Internationale, bienvenue dans votre émission de ce samedi 20 juin 2026. Cette émission se déroule en deux temps. D'abord la rubrique musicale slovaque préparée par Rado Meša. Les carrefours de la musique seront cette fois consacrés au mythique festival Bratislava Lira, la lyre de Bratislava. Ensuite, les extraits du meilleur des émissions de Radio Slovaquie Internationale en français. Jacques Koflak est au micro avec Marie-Ondine Vidal. Bonjour Marie-Ondine.
2: Bonjour Jacques, bonjour les auditeurs.
1: Romana Šunderlíková est au mixage et Rado Meša à la programmation musicale. Nous commençons d'ailleurs en musique. Bonne écoute.
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1: Le petit air que vous allez entendre était indissociable du festival Bratislava Lira, la lyre de Bratislava, jusqu'en 1998. Il a été joué pour la première fois à la salle du PKO le 23 juin 1966, il y a donc 60 ans. Écoutons-le.

0: Il inaugurait alors un nouveau festival de musique qui allait devenir le plus important de la Tchécoslovaquie d'alors. Les compositeurs Jan Sivacek et Pavol Zelenaj en furent les principaux artisans.
1: Inspiré par le festival italien de Sanremo, l'Eurovision ou le festival polonais de Sopot. Ils se sont attelés à la tâche ardue qui nous a progressivement hissés parmi l'élite des festivals européens. L'origine de l'idée et les démarches à entreprendre ont été évoquées dans une interview accordée à la radio slovaque par Pavol Zelenaj.
0: Jan Sivacek et moi, nous avons passé des heures à discuter de la musique populaire slovaque, de son retard, etc. Nous dirigeons le groupe de travail sur la musique populaire au sein de l'Union des compositeurs et naturellement ce problème nous intéressait également en tant qu'auteurs. Avec le recul, je considère que notre proposition était audacieuse à l'époque, car organiser un tel festival à Bratislava, nous pensions que ça n'arriverait probablement jamais.
1: Le projet a été approuvé et les organisateurs ont dû commencer les préparatifs. Comment cela s'est-il passé ensuite ?
0: Nous avons analysé les possibilités et les limites du projet en alternant les rôles de défenseurs et d'opposants. Finalement, nous avons décidé d'organiser non pas un festival quelconque, mais un festival annuel, national, tchécoslovaque, puis international. Nous avons estimé qu'il devrait durer 4 jours. Avec le recul, c'était une idée folle et audacieuse. C'était un projet colossal et nous n'avions pas d'expérience de l'organisation de festivals de cette envergure. Nous avons déposé une demande pour la réalisation de ce festival sans préparation ni collaborateur expérimenté. C'est moi qui ai eu la lourde tâche de présenter une proposition acceptable. Elle date du 15 octobre 1964. Il a ensuite fallu un certain temps avant que la première édition ait lieu en 1966.
1: Le festival ne s'appelait pas Bratislava Lira dès le départ. Quand le nom a-t-il changé ? Monsieur Pavol Zelenaj va nous expliquer.
0: C'est un peu plus compliqué avec ce nom. À l'origine, le festival s'appelait le Festival international de la chanson populaire. Et les symboles remis aux lauréats étaient des lyres. Et en langage courant, on appelait la lyre de Bratislava. Le festival a duré 2 ans et face à son succès, certains ont suggéré qu'il ne devait plus se tenir à Bratislava, mais être itinérant. Autrement dit, il devait avoir lieu chaque année dans une ville différente de Tchécoslovaquie. Janko Sivacek et moi-même souhaitions qu'il reste à Bratislava. C'est pourquoi, après la 2e année, nous avons eu l'idée de l'appeler la lyre de Bratislava. Ainsi, nous avons cherché à ancrer le festival à Bratislava et nous y sommes parvenus.
1: Qui a sélectionné les chansons en compétition la première année ?
0: Le jury de la sélection était présidé par le compositeur et éditeur tchèque Zdeněk Petr. Il a sélectionné 12 chansons tchèques et 12 chansons slovaques. Ce ratio d'une chanson slovaque pour une chanson tchèque était fixé par les statuts. Le concours fut ensuite évalué par un jury de professionnels présidé par l'artiste et chef d'orchestre de renom Karel Vlach.
1: Ce jury a désigné une chanson slovaque interprétée en slovaque par le chanteur tchèque Karel Gott, alors déjà une star, comme lauréate du premier prix du nouveau festival. Nous l'écoutons.

0: Vous suivez la rubrique musicale du samedi sur Radio Slovaquie Internationale. Vous venez d'écouter la chanson gagnante de la première édition du Festival de la Lyre de Bratislava qui s'est déroulée il y a 60 ans au PKO de Bratislava. Les paroles de la chanson « J'ai une maison de contes de fées »« Mam Rozprávkovidom » sont de Madame Eliška Jelinková qui a déclaré à propos de la création de la chanson dans une interview pour la Radio Nationale.
1: Le sentiment que nous ne sommes plus seulement ici, mais aussi de l'autre côté de la mer. Je n'aurais pas pu écrire cela avant Dubček. J'aurais dû le reprendre. L'ennemi défère le par-delà la mer, la maison de contes de fées est là. Alors j'ai écrit. Avant tout, j'avais un mari que j'aimais profondément et je savais donc ce qu'était l'affection. C'est ainsi qu'est né ce texte sur l'amour. Matoušik avait une musicalité lyrique bien à lui. Je savais donc que cela ne pouvait pas ressembler à Goethe, par exemple. Il avait une magnifique chanson intitulée « Pošli to dál ». « Pošli to dál do Vetruven ». Envoie-le plus loin. Une pure merveille. C'était trop avant-gardiste au niveau des paroles pour l'année 66.
0: La chanson « Pošli to dál » n'a pas figuré parmi les trois premières. Elle a remporté le prix de la critique et Karel Gott en a été un peu déçu, même si elle a par la suite lancé sa brillante carrière en Allemagne.
1: Les chansons, paroles comprises, ont donc été envoyées à Prague, à la commission, et Rozprávkovidom a été choisi par Gott. Matoušká m'a aussi dit à l'époque, « Tu sais, je voulais la chanter, mais quand Gott a dit qu'il voulait la chanter, personne n'a rien dit. » C'était une coïncidence car notre comité avait également reçu les paroles. On ignore pourquoi ce titre n'a pas été retenu par notre comité et les chansons refusées étaient renvoyées à Prague. Gott a sauté sur l'occasion et dit « Je vais chanter ça ». C'était donc une coïncidence. Il était très déçu que « Pošli to dál » n'ait pas gagné. Il me l'a dit aussi. « C'est la chanson de mon cœur ».
0: Outre Karel Gott, Gabriela Hermeliova a également chanté. Cependant, la chanson « Mamho Rada, je l'aime » ne figure pas parmi les chansons primées.

0: Vous suivez la rubrique musicale de Radio Slovaquie Internationale. La chanson de Gabriela Hermeliova ne s'est pas hissée sur le podium. Valdevar Matuška a terminé à la troisième place avec la chanson Už modrej činžák zas. Le jury a choisi Helena Vondráčková et Marta Kubišová avec la chanson « Oh baby, baby » pour la deuxième place et Karel Gott a gagné avec la chanson « Mam rozprávkovidom ». Cependant, Lyra a démarré avec succès il y a 60 ans et a été pendant plus de deux décennies un festival et une plateforme importante pour la musique nationale et étrangère. Madame Eliška Jelinková se souvient de l'ambiance qui régnait lors du concours à cette époque-là.
1: L'atmosphère était particulière car l'euphorie était partagée tant par les adolescents que les adultes. Nous avons présenté Bratislava. Les Tchèques ont présenté leurs artistes, d'excellentes chansons, d'excellents chanteurs. Mais nous étions là pour montrer que c'est notre Bratislava. Et c'est pourquoi l'atmosphère était vraiment spéciale. Presque comme si nous organisions les Jeux Olympiques.
0: La curiosité de la première année était la chanson interprétée par Hanna Egerova. On parlait dans les couloirs de sa possible victoire, mais malade, Hanna Egerova n'a pas pu la chanter lors du concours. Nous l'avons dans les archives et vous pouvez maintenant juger si elle avait une chance de battre Karel Gott. Elle s'appelle Čert vezmi smutok.

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2: Rendons-nous au lycée Metodova où Madame Laurence Boyer a présenté son mari et son œuvre littéraire. Pour commencer, je vous ferai part de deux impressions sur la présentation que je qualifierai d'excellente. Si vous pouvez brièvement vous présenter, depuis quand êtes-vous à Bratislava et quelle est votre impression de cette présentation?
3: Oui, bonjour. Donc, je m'appelle Julien. Je suis professeur de français au lycée Metodova depuis 5 ans maintenant. Donc cette présentation était une découverte intéressante, que ce soit en termes culturels, sur l'origine du poète, sur l'île Maurice, également sur son travail. Et avec mes collègues, je pense qu'on a pu observer que ça serait probablement utile dans notre travail et aussi pour nous personnellement. Comme je l'ai dit à la présentatrice, j'ai très très envie de finir de lire la nouvelle qu'elle nous a présentée. Donc c'était une très bonne présentation, très intéressante.
2: Merci beaucoup. Est-ce que vous avez souvent l'occasion de participer, d'être présent à des présentations comme ça?
3: Ça m'arrive, oui, assez peu. Généralement organisé par l'Institut français, dans laquelle on amène nos élèves souvent, donc une fois par an au moins, lors de la journée de la poésie, ou je ne sais plus comment ça s'appelle, mais donc on voit quelques poètes, quelques artistes, alors souvent français, non francophones, mais français, qui viennent présenter justement leurs œuvres, les lire à voix haute également et en parler aux élèves. Mais c'est vrai que c'est assez rare.
2: Vous parlez des élèves, je ne peux pas m'empêcher de vous demander comment sont les étudiants slovaques.
3: Slovaques, je ne sais pas, mais de Metodova, je peux dire de très bons élèves, honnêtement. Je ne sais pas quoi vous dire, vraiment très forts, très intelligents, qui ont envie de développer leur esprit critique, qui ont envie de découvrir, d'apprendre, qui ont envie de parler de choses, pas que des matières scolaires, de s'ouvrir, de réfléchir. Donc c'est une de mes meilleures expériences en tant que professeur.
2: Comment avez-vous aimé cette présentation? Qu'est-ce que vous avez apprécié?
4: Voilà, moi j'ai beaucoup apprécié, surtout la franchise de l'auteur et son attitude envers les enfants. Moi, je sens qu'il était vraiment capable de les accompagner dans l'écriture et à les inciter à écrire. Il est resté vraiment très, très humble par rapport aux enfants. Donc vraiment, cette déclaration de cet amour pour l'écriture et voilà, donc cet amour pour l'autre. Alors, c'est ça ce que j'ai apprécié.
2: Madame Laurence Boyer, vous avez fait une belle promotion de la création littéraire de votre mari pour les pédagogues du lycée bilingue Metodova. Pouvez-vous brièvement le présenter aux auditeurs de Radio Slovaquie Internationale?
5: Oui, alors donc en fait, il s'appelle Vinod Raghunandan. Il est mauricien. Ses ancêtres viennent de l'Inde. Ses ancêtres sont venus travailler dans les champs de canne à sucre, hein, voilà. Et puis, ben, lui, il a grandi, il a aimé la poésie dès son enfance. Il a été influencé par tout ce qu'il a lu de la littérature française. Et il s'est mis à écrire adolescent de la poésie. Alors bon, c'était pas extrêmement bonne qualité en tant que poésie, mais après, jeune adulte, à partir de 18-20 ans, il a écrit de la poésie. Ça n'a pas été édité tout de suite, ça a pris du temps. Il a été édité par une maison d'édition mauricienne, la Maison des Mécènes, et donc il a continué à écrire de la poésie, très influencé par son pays, par l'île, la mer qui entoure l'île Maurice, etc., par les traditions de son pays. Mais il a aussi écrit un recueil de poésie qu'il nomme « Érotique ». Et quand il parle de ce recueil de poésie, il explique que les Mauriciens sont très bigots et que c'était un coup de un coup de poing là qu'il faisait. Et ce recueil érotique est vraiment beau. Hein. Enfin, genre, ça n'a rien à voir avec la pornographie, si je puis dire. Enfin, genre, c'est vraiment très, très beau. Et ça évoque des choses à la fois pour les hommes et pour les femmes. Hein. Voilà. Et puis après, il s'est mis à écrire des nouvelles. Et toutes ces nouvelles sont très imprégnées par la culture mauricienne, par tout ce qu'il a appris des tantes et des grands-mères de sa famille, sur les histoires qu'on se raconte, etc. Ça l'a inspiré pour écrire ces histoires à lui qu'il a inventées, mais qui sont très imprégnées par ce pays de l'île Maurice, qu'il aime beaucoup. Voilà. Donc on a habité en France, à Paris, aussi un petit peu à l'île Maurice, mais même en France, il était toujours imprégné par son pays d'origine. Je crois que c'est important pour toutes les personnes qui ont quitté leur pays de toujours garder en mémoire d'où ils viennent et comment ils sont imprégnés par la culture transmise par leurs parents.
2: Ceux qui ont été présents à votre présentation de la création de votre mari ont beaucoup apprécié votre ouverture. Tout le monde a trouvé votre présentation comme une grande découverte. Mm-hmm. Moi, ce que j'ai apprécié, ce que j'ai vu et entendu votre mari lui-même et aussi votre fille qui présente les œuvres de son père. Mm-hmm. Comment avez-vous conçu cette présentation pour les Slovaques?
5: Eh bien, j'ai fait en France, depuis le mois d'octobre, ce que j'appelle un tour de France, où j'organise chez des amis à moi des soirées littéraires où mon ami, un homme ou une femme, invite ses amis que je ne connais pas. Et mon idée, c'est de leur faire découvrir l'île Maurice, la poésie et la littérature mauricienne par le biais de l'écriture de Vinod. Je sais que la poésie est un genre littéraire auquel tout le monde n'est pas sensible, hein, parfois réfractaire. Et mon idée, c'était de faire des lectures à voix haute pour casser cet a priori sur la poésie, parce que la poésie, elle s'entend. Soit c'est moi qui la lis aux personnes et qui m'entendent, mais c'est moi aussi, je peux me la lire à moi-même pour entendre la poésie. Donc c'est ça, c'était mon idée de transmettre ce que pour lui était important, c'était la poésie, et je trouve que c'est un genre littéraire assez extraordinaire, hein, pas facile, mais extraordinaire. Hein. Voilà, et puis parler des nouvelles, c'est aussi permettre d'accéder à la culture mauricienne par de la prose, qui est plus facile d'accès, parce que il écrit très bien, sa prose est très belle, hein, mais accessible à tout le monde, tout le monde qui aime lire des romans ou des nouvelles, hein, voilà.
2: Merci.
5: Avec plaisir.
1: Voilà, votre émission du samedi est terminée. Demain dimanche, retrouvez votre Entre nous et le cinquième volet de Fenêtres sur le monde. Quant à moi, je vous retrouve lundi. À la prochaine, d'ici là, chers auditeurs, restez à l'écoute de Radio Slovaquie Internationale. 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
1: Chers auditeurs francophones de Radio Slovaquie Internationale, bienvenue dans votre émission de ce samedi 20 juin 2026. Cette émission se déroule en deux temps. D'abord la rubrique musicale slovaque préparée par Rado Meša. Les carrefours de la musique seront cette fois consacrés au mythique festival Bratislava Lira, la lyre de Bratislava. Ensuite, les extraits du meilleur des émissions de Radio Slovaquie Internationale en français. Jacques Koflak est au micro avec Marie-Ondine Vidal. Bonjour Marie-Ondine.
2: Bonjour Jacques, bonjour les auditeurs.
1: Romana Šunderlíková est au mixage et Rado Meša à la programmation musicale. Nous commençons d'ailleurs en musique. Bonne écoute.
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1: Le petit air que vous allez entendre était indissociable du festival Bratislava Lira, la lyre de Bratislava, jusqu'en 1998. Il a été joué pour la première fois à la salle du PKO le 23 juin 1966, il y a donc 60 ans. Écoutons-le.

0: Il inaugurait alors un nouveau festival de musique qui allait devenir le plus important de la Tchécoslovaquie d'alors. Les compositeurs Jan Sivacek et Pavol Zelenaj en furent les principaux artisans.
1: Inspiré par le festival italien de Sanremo, l'Eurovision ou le festival polonais de Sopot, ils se sont attelés à la tâche ardue qui nous a progressivement hissés parmi l'élite des festivals européens. L'origine de l'idée et les démarches à entreprendre ont été évoquées dans une interview accordée à la radio slovaque par Pavol Zelenaj.
0: Jan Sivacek et moi, nous avons passé des heures à discuter de la musique populaire slovaque, de son retard, etc. Nous dirigeons le groupe de travail sur la musique populaire au sein de l'Union des compositeurs. Et naturellement, ce problème nous intéressait également en tant qu'auteur. Avec le recul, je considère que notre proposition était audacieuse à l'époque, car organiser un tel festival à Bratislava, nous pensions que ça n'arriverait probablement jamais.
1: Le projet a été approuvé et les organisateurs ont dû commencer les préparatifs. Comment cela s'est-il passé ensuite ?
0: Nous avons analysé les possibilités et les limites du projet en alternant les rôles de défenseurs et d'opposants. Finalement, nous avons décidé d'organiser non pas un festival quelconque, mais un festival annuel, national, tchécoslovaque, puis international. Nous avons estimé qu'il devrait durer 4 jours. Avec le recul, c'était une idée folle et audacieuse. C'était un projet colossal et nous n'avions pas d'expérience de l'organisation de festivals de cette envergure. Nous avons déposé une demande pour la réalisation de ce festival sans préparation ni collaborateur expérimenté. C'est moi qui ai eu la lourde tâche de présenter une proposition acceptable. Elle date du 15 octobre 1964. Il a ensuite fallu un certain temps avant que la première édition ait lieu en 1966.
1: Le festival ne s'appelait pas Bratislava Lira dès le départ. Quand le nom a-t-il changé ? Monsieur Pavol Zelenaj va nous expliquer.
0: C'est un peu plus compliqué avec ce nom. À l'origine, le festival s'appelait le Festival international de la chanson populaire. Et les symboles remis aux lauréats étaient des lyres. Et en langage courant, on appelait la lyre de Bratislava. Le festival a duré 2 ans et face à son succès, certains ont suggéré qu'il ne devait plus se tenir à Bratislava, mais être itinérant. Autrement dit, il devait avoir lieu chaque année dans une ville différente de Tchécoslovaquie. Janko Sivacek et moi-même souhaitions qu'il reste à Bratislava. C'est pourquoi, après la 2e année, nous avons eu l'idée de l'appeler la lyre de Bratislava. Ainsi, nous avons cherché à ancrer le festival à Bratislava et nous y sommes parvenus.
1: Qui a sélectionné les chansons en compétition la première année ?
0: Le jury de la sélection était présidé par le compositeur et éditeur tchèque Zdeněk Petr. Il a sélectionné 12 chansons tchèques et 12 chansons slovaques. Ce ratio d'une chanson slovaque pour une chanson tchèque était fixé par les statuts. Le concours fut ensuite évalué par un jury de professionnels présidé par l'artiste et chef d'orchestre de renom Karel Vlach.
1: Ce jury a désigné une chanson slovaque interprétée en slovaque par le chanteur tchèque Karel Gott, alors déjà une star, comme lauréate du premier prix du nouveau festival. Nous l'écoutons.

0: Vous suivez la rubrique musicale du samedi sur Radio Slovaquie Internationale. Vous venez d'écouter la chanson gagnante de la première édition du Festival de la Lyre de Bratislava qui s'est déroulée il y a 60 ans au PKO de Bratislava. Les paroles de la chanson « J'ai une maison de contes de fées »« Mam Rozprávkovidom » sont de Madame Eliška Jelinková qui a déclaré à propos de la création de la chanson dans une interview pour la Radio Nationale.
1: Le sentiment que nous ne sommes plus seulement ici, mais aussi de l'autre côté de la mer. Je n'aurais pas pu écrire cela avant Dubček. J'aurais dû le reprendre. L'ennemi défaire le par-delà la mer, la maison de conte de fées est là. Alors j'ai écrit. Avant tout, j'avais un mari que j'aimais profondément. Et je savais donc ce qu'était l'affection. C'est ainsi qu'est né ce texte sur l'amour. Matušík avait une musicalité lyrique bien à lui. Je savais donc que cela ne pouvait pas ressembler à Gott, par exemple. Il avait une magnifique chanson intitulée « Pošli to dál ». « Pošli to dál do vetruven ». Envoie-le plus loin. Une pure merveille. C'était trop avant-gardiste au niveau des paroles pour l'année 66.
0: La chanson « Pošli to dál » n'a pas figuré parmi les trois premières. Elle a remporté le prix de la critique et Karel Gott en a été un peu déçu, même si elle a par la suite lancé sa brillante carrière en Allemagne.
1: Les chansons, paroles comprises, ont donc été envoyées à Prague, à la commission, et Rozprávkovidom a été choisi par Gott. Matuška m'a aussi dit à l'époque, « Tu sais, je voulais la chanter, mais quand Gott a dit qu'il voulait la chanter, personne n'a rien dit. » C'était une coïncidence car notre comité avait également reçu les paroles. On ignore pourquoi ce titre n'a pas été retenu par notre comité et les chansons refusées étaient renvoyées à Prague. Gott a sauté sur l'occasion et dit « Je vais chanter ça ». C'était donc une coïncidence. Il était très déçu que « Pošli to dál » n'ait pas gagné. Il me l'a dit aussi. « C'est la chanson de mon cœur ».
0: Outre Karel Gott, Gabriela Hermiliova a également chanté. Cependant, la chanson « Mam ho rada »,« Je l'aime », ne figure pas parmi les chansons primées.

0: Vous suivez la rubrique musicale de Radio Slovaquie Internationale. La chanson de Gabriela Hermeliova ne s'est pas hissée sur le podium. Valdevar Matuška a terminé à la troisième place avec la chanson Už modrej činžák zas. Le jury a choisi Helena Vondráčková et Marta Kubišová avec la chanson Oh Baby Baby pour la deuxième place et Karel Gott a gagné avec la chanson Mam Rozprávkovidom. Cependant, Lyra a démarré avec succès il y a 60 ans et était pendant plus de deux décennies un festival et une plateforme importante pour la musique nationale et étrangère. Madame Eliška Jelinková se souvient de l'ambiance qui régnait lors du concours à cette époque-là.
1: L'atmosphère était particulière car l'euphorie était partagée tant par les adolescents que les adultes. Nous avons présenté Bratislava. Les Tchèques ont présenté leurs artistes, d'excellentes chansons, d'excellents chanteurs. Mais nous étions là pour montrer que c'est notre Bratislava. Et c'est pourquoi l'atmosphère était vraiment spéciale. Presque comme si nous organisions les Jeux Olympiques.
0: La curiosité de la première année était la chanson interprétée par Hanna Egerova. On parlait dans les couloirs de sa possible victoire, mais malade, Hanna Egerova n'a pas pu la chanter lors du concours. Nous l'avons dans les archives et vous pouvez maintenant juger si elle avait une chance de battre Karel Gott. Elle s'appelle Čert vezmi smutok.

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2: Rendons-nous au lycée Metodova où Madame Laurence Boyer a présenté son mari et son œuvre littéraire. Pour commencer, je vous ferai part de deux impressions sur la présentation que je qualifierai d'excellente. Si vous pouvez brièvement vous présenter, depuis quand êtes-vous à Bratislava et quelle est votre impression de cette présentation?
3: Oui, bonjour. Donc, je m'appelle Julien. Je suis professeur de français au lycée Metodova depuis 5 ans maintenant. Donc cette présentation était une découverte intéressante, que ce soit en termes culturels, sur l'origine du poète, sur l'île Maurice, également sur son travail. Et avec mes collègues, je pense qu'on a pu observer que ça serait probablement utile dans notre travail et aussi pour nous personnellement. Comme je l'ai dit à la présentatrice, j'ai très très envie de finir de lire la nouvelle qu'elle nous a présentée. Donc c'était une très bonne présentation, très intéressante.
2: Merci beaucoup. Est-ce que vous avez souvent l'occasion de participer, d'être présent à des présentations comme ça?
3: Ça m'arrive, oui, assez peu. Généralement organisé par l'Institut français, dans laquelle on amène nos élèves souvent, donc une fois par an au moins, lors de la journée de la poésie, ou je ne sais plus comment ça s'appelle, mais donc on voit quelques poètes, quelques artistes, alors souvent français, non francophones, mais français, qui viennent présenter justement leurs œuvres, les lire à voix haute également et en parler aux élèves. Mais c'est vrai que c'est assez rare.
2: Vous parlez des élèves, je ne peux pas m'empêcher de vous demander comment sont les étudiants slovaques.
3: Slovaques, je ne sais pas, mais de Metodova, je peux dire de très bons élèves, honnêtement. Je ne sais pas quoi vous dire, vraiment très forts, très intelligents, qui ont envie de développer leur esprit critique, qui ont envie de découvrir, d'apprendre, qui ont envie de parler de choses, pas que des matières scolaires, de s'ouvrir, de réfléchir. Donc c'est une de mes meilleures expériences en tant que professeur.
2: Comment avez-vous aimé cette présentation? Qu'est-ce que vous avez apprécié?
4: Voilà, moi j'ai beaucoup apprécié, surtout la franchise de l'auteur et son attitude envers les enfants. Moi je sens qu'il était vraiment capable de les accompagner dans l'écriture et à les inciter à écrire. Il est resté vraiment très, très humble par rapport aux enfants. Donc vraiment, cette déclaration de cet amour pour l'écriture et voilà, donc cet amour pour l'autre. Alors, c'est ça ce que j'ai apprécié.
2: Madame Laurence Boyer, vous avez fait une belle promotion de la création littéraire de votre mari pour les pédagogues du lycée bilingue Metodova. Pouvez-vous brièvement le présenter aux auditeurs de Radio Slovaquie Internationale?
5: Oui, alors donc en fait, il s'appelle Vinod Raghunandan. Il est mauricien. Ses ancêtres viennent de l'Inde. Ses ancêtres sont venus travailler dans les champs de canne à sucre, hein, voilà. Et puis, ben, lui, il a grandi. Il a aimé la poésie dès son enfance. Il a été influencé par tout ce qu'il a lu de la littérature française. Et il s'est mis à écrire adolescent de la poésie. Alors bon, c'était pas extrêmement bonne qualité en tant que poésie, mais après, jeune adulte, à partir de 18-20 ans, il a écrit de la poésie. Ça n'a pas été édité tout de suite, ça a pris du temps. Il a été édité par une maison d'édition mauricienne, la Maison des Mécènes. Et donc, il a continué à écrire de la poésie, très influencé par son pays, par l'île, la mer qui entoure l'île Maurice, etc., par les traditions de son pays. Mais il a aussi écrit un recueil de poésie qu'il nomme « Érotique ». Et quand il parle de ce recueil de poésie, il explique que les Mauriciens sont très bigots et que c'était un coup de poing là qu'il faisait. Et ce recueil érotique est vraiment beau. Hein. Enfin, ça n'a rien à voir avec la pornographie, si je puis dire. Enfin, c'est vraiment très, très beau. Et ça évoque des choses à la fois pour les hommes et pour les femmes. Voilà. Et puis après, il s'est mis à écrire des nouvelles. Et toutes ces nouvelles sont très imprégnées par la culture mauricienne, par tout ce qu'il a appris des tantes et des grands-mères de sa famille, sur les histoires qu'on se raconte, etc. Ça l'a inspiré pour écrire ces histoires à lui qu'il a inventées, mais qui sont très imprégnées par ce pays de l'île Maurice, qu'il aime beaucoup. Voilà. Donc on a habité en France, à Paris, aussi un petit peu à l'île Maurice, mais même en France, il était toujours imprégné par son pays d'origine. Je crois que c'est important pour toutes les personnes qui ont quitté leur pays de toujours garder en mémoire d'où ils viennent et comment ils sont imprégnés par la culture transmise par leurs parents.
2: Ceux qui ont été présents à votre présentation de la création de votre mari ont beaucoup apprécié votre ouverture. Tout le monde a trouvé votre présentation comme une grande découverte. Mm-hmm. Moi, ce que j'ai apprécié, ce que j'ai vu et entendu votre mari lui-même et aussi votre fille qui présente les œuvres de son père. Mm-hmm. Comment avez-vous conçu cette présentation pour les Slovaques?
5: Eh bien, j'ai fait en France, depuis le mois d'octobre, ce que j'appelle un tour de France, où j'organise chez des amis à moi des soirées littéraires où mon ami, un homme ou une femme, invite ses amis que je ne connais pas. Et mon idée, c'est de leur faire découvrir l'île Maurice, la poésie et la littérature mauricienne par le biais de l'écriture de Vinod. Je sais que la poésie est un genre littéraire auquel tout le monde n'est pas sensible, hein, parfois réfractaire. Et mon idée, c'était de faire des lectures à voix haute pour casser cet a priori sur la poésie, parce que la poésie, elle s'entend. Soit c'est moi qui la lis aux personnes et qui m'entendent, mais c'est moi aussi, je peux me la lire à moi-même pour entendre la poésie. Donc c'est ça, c'était mon idée de transmettre ce que lui était, pour lui était important, c'était la poésie, et je trouve que c'est un genre littéraire assez extraordinaire, hein, pas facile, mais extraordinaire. Hein. Voilà, et puis bon, parler des nouvelles, c'est aussi permettre d'accéder à la culture mauricienne par de la prose, qui est plus facile d'accès, parce que bon, il écrit très bien, sa prose est très belle, hein, mais accessible à tout le monde, enfin bon, tout le monde qui aime lire des romans ou des nouvelles, hein, voilà.
2: Merci.
5: Avec plaisir.
1: Voilà, votre émission du samedi est terminée. Demain dimanche, retrouvez votre Entre nous et le cinquième volet de Fenêtres sur le monde. Quant à moi, je vous retrouve lundi. À la prochaine, d'ici là, chers auditeurs, restez à l'écoute de Radio Slovaquie Internationale. 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
2: Chers auditeurs francophones de Radio Slovaquie Internationale, bienvenue dans votre émission de ce samedi 20 juin 2026. Cette émission se déroule en deux temps. D'abord la rubrique musicale slovaque préparée par Rado Meša. Les carrefours de la musique seront cette fois consacrés au mythique festival Bratislava Lyra, la lyre de Bratislava. Ensuite, les extraits du meilleur des émissions de Radio Slovaquie Internationale en français. Jacques Koflak est au micro avec Marie-Ondine Vidal. Bonjour Marie-Ondine.
3: Bonjour Jacques, bonjour les auditeurs.
2: Romana Šunderlíková est au mixage et Rado Meša à la programmation musicale. Nous commençons d'ailleurs en musique. Bonne écoute.
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2: Le petit air que vous allez entendre était indissociable du festival Bratislava Lyra, la lyre de Bratislava, jusqu'en 1998. Il a été joué pour la première fois à la salle du PKO le 23 juin 1966, il y a donc 60 ans. Écoutons-le.

0: Il inaugurait alors un nouveau festival de musique qui allait devenir le plus important de la Tchécoslovaquie d'alors. Les compositeurs Jan Sivacek et Pavol Zelenaj en furent les principaux artisans.
1: Inspiré par le festival italien de Sanremo, l'Eurovision ou le festival polonais de Sopot, ils se sont attelés à la tâche ardue qui nous a progressivement hissés parmi l'élite des festivals européens. L'origine de l'idée et les démarches à entreprendre ont été évoquées dans une interview accordée à la radio slovaque par Pavol Zelenaj.
0: Jan Sivacek et moi, nous avons passé des heures à discuter de la musique populaire slovaque, de son retard, etc. Nous dirigeons le groupe de travail sur la musique populaire au sein de l'Union des compositeurs et naturellement ce problème nous intéressait également en tant qu'auteur. Avec le recul, je considère que notre proposition était audacieuse à l'époque, car organiser un tel festival à Bratislava, nous pensions que ça n'arriverait probablement jamais.
1: Le projet a été approuvé et les organisateurs ont dû commencer les préparatifs. Comment cela s'est-il passé ensuite ?
0: Nous avons analysé les possibilités et les limites du projet en alternant les rôles de défenseurs et d'opposants. Finalement, nous avons décidé d'organiser non pas un festival quelconque, mais un festival annuel, national, tchécoslovaque, puis international. Nous avons estimé qu'il devrait durer 4 jours. Avec le recul, c'était une idée folle et audacieuse. C'était un projet colossal et nous n'avions pas d'expérience de l'organisation de festivals de cette envergure. Nous avons déposé une demande pour la réalisation de ce festival sans préparation ni collaborateur expérimenté. C'est moi qui ai eu la lourde tâche de présenter une proposition acceptable. Elle date du 15 octobre 1964. Il a ensuite fallu un certain temps avant que la première édition ait lieu en 1966.
1: Le festival ne s'appelait pas Bratislava Lira dès le départ. Quand le nom a-t-il changé ? Monsieur Pavol Zelenaj va nous expliquer.
0: C'est un peu plus compliqué avec ce nom. À l'origine, le festival s'appelait le Festival international de la chanson populaire. Et les symboles remis aux lauréats étaient des lyres. Et en langage courant, on appelait la lyre de Bratislava. Le festival a duré 2 ans et face à son succès, certains ont suggéré qu'il ne devait plus se tenir à Bratislava, mais être itinérant. Autrement dit, il devait avoir lieu chaque année dans une ville différente de Tchécoslovaquie. Janko Sivacek et moi-même souhaitions qu'il reste à Bratislava. C'est pourquoi, après la 2e année, nous avons eu l'idée de l'appeler la lyre de Bratislava. Ainsi, nous avons cherché à ancrer le festival à Bratislava et nous y sommes parvenus.
1: Qui a sélectionné les chansons en compétition la première année ?
0: Le jury de la sélection était présidé par le compositeur et éditeur tchèque Zdeněk Petr. Il a sélectionné 12 chansons tchèques et 12 chansons slovaques. Ce ratio d'une chanson slovaque pour une chanson tchèque était fixé par les statuts. Le concours fut ensuite évalué par un jury de professionnels présidé par l'artiste et chef d'orchestre de renom Karel Vlach.
1: Ce jury a désigné une chanson slovaque interprétée en slovaque par le chanteur tchèque Karel Gott, alors déjà une star, comme lauréate du premier prix du nouveau festival. Nous l'écoutons.

0: Vous suivez la rubrique musicale du samedi sur Radio Slovaquie Internationale. Vous venez d'écouter la chanson gagnante de la première édition du Festival de la Lyre de Bratislava qui s'est déroulée il y a 60 ans au PKO de Bratislava. Les paroles de la chanson « J'ai une maison de contes de fées »« Mam Rozprávkovidom » sont de Madame Eliška Jelinková qui a déclaré à propos de la création de la chanson dans une interview pour la Radio Nationale.
1: Le sentiment que nous ne sommes plus seulement ici, mais aussi de l'autre côté de la mer. Je n'aurais pas pu écrire cela avant Dubček. J'aurais dû le reprendre. L'ennemi défère le par-delà la mer, la maison de contes de fées est là. Alors j'ai écrit. Avant tout, j'avais un mari que j'aimais profondément et je savais donc ce qu'était l'affection. C'est ainsi qu'est né ce texte sur l'amour. Matoušik avait une musicalité lyrique bien à lui. Je savais donc que cela ne pouvait pas ressembler à Goethe, par exemple. Il avait une magnifique chanson intitulée « Pošli to dál ». « Pošli to dál do Vetruven ». Envoie-le plus loin. Une pure merveille. C'était trop avant-gardiste au niveau des paroles pour l'année 66.
0: La chanson « Pošli to dál » n'a pas figuré parmi les trois premières. Elle a remporté le prix de la critique et Karel Gott en a été un peu déçu, même si elle a par la suite lancé sa brillante carrière en Allemagne.
1: Les chansons, paroles comprises, ont donc été envoyées à Prague, à la commission, et Rozprávkovidom a été choisi par Gott. Matoushka m'a aussi dit à l'époque, « Tu sais, je voulais la chanter, mais quand Gott a dit qu'il voulait la chanter, personne n'a rien dit. » C'était une coïncidence car notre comité avait également reçu les paroles. On ignore pourquoi ce titre n'a pas été retenu par notre comité et les chansons refusées étaient renvoyées à Prague. Gott a sauté sur l'occasion et dit « Je vais chanter ça ». C'était donc une coïncidence. Il était très déçu que « Pošli to dál » n'ait pas gagné. Il me l'a dit aussi. « C'est la chanson de mon cœur ».
0: Outre Karel Gott, Gabriela Hermeliova a également chanté. Cependant, la chanson « Mamho Rada, je l'aime » ne figure pas parmi les chansons primées.

0: Vous suivez la rubrique musicale de Radio Slovaquie Internationale. La chanson de Gabriela Hermeliova ne s'est pas hissée sur le podium. Valdevar Matuška a terminé à la troisième place avec la chanson Uj Modrej Činžák Zas. Le jury a choisi Helena Vondráčková et Marta Kubišová avec la chanson Oh Baby Baby pour la deuxième place et Karel Gott a gagné avec la chanson Mam Rozprávkovidom. Cependant, Lyra a démarré avec succès il y a 60 ans et a été pendant plus de deux décennies un festival et une plateforme importante pour la musique nationale et étrangère. Madame Eliška Jelinková se souvient de l'ambiance qui régnait lors du concours à cette époque-là.
1: L'atmosphère était particulière car l'euphorie était partagée tant par les adolescents que les adultes. Nous avons présenté Bratislava. Les Tchèques ont présenté leurs artistes, d'excellentes chansons, d'excellents chanteurs. Mais nous étions là pour montrer que c'est notre Bratislava. Et c'est pourquoi l'atmosphère était vraiment spéciale. Presque comme si nous organisions les Jeux Olympiques.
0: La curiosité de la première année était la chanson interprétée par Hanna Egerova. On parlait dans les couloirs de sa possible victoire, mais malade, Hanna Egerova n'a pas pu la chanter lors du concours. Nous l'avons dans les archives et vous pouvez maintenant juger si elle avait une chance de battre Karel Gott. Elle s'appelle Čert vezmi smutok.

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1: Vous écoutiez la rubrique musicale du samedi sur Radio Slovaquie Internationale. C'est aussi le moment de réécouter les extraits de la semaine.
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2: Rendons-nous au lycée Metodova où Madame Laurence Boyer a présenté son mari et son œuvre littéraire. Pour commencer, je vous ferai part de deux impressions sur la présentation que je qualifierai d'excellente. Si vous pouvez brièvement vous présenter, depuis quand êtes-vous à Bratislava et quelle est votre impression de cette présentation?
3: Oui, bonjour. Donc, je m'appelle Julien. Je suis professeur de français au lycée Metodova depuis 5 ans maintenant. Donc cette présentation était une découverte intéressante, que ce soit en termes culturels, sur l'origine du poète, sur l'île Maurice, également sur son travail. Et avec mes collègues, je pense qu'on a pu observer que ça serait probablement utile dans notre travail et aussi pour nous personnellement. Comme je l'ai dit à la présentatrice, j'ai très très envie de finir de lire la nouvelle qu'elle nous a présentée. Donc c'était une très bonne présentation, très intéressante.
2: Merci beaucoup. Est-ce que vous avez souvent l'occasion de participer, d'être présent à des présentations comme ça?
3: Ça m'arrive, oui, assez peu. Généralement organisé par l'Institut français, dans laquelle on amène nos élèves souvent, donc une fois par an au moins, lors de la journée de la poésie, ou je ne sais plus comment ça s'appelle, mais donc on voit quelques poètes, quelques artistes, alors souvent français, non francophones, mais français, qui viennent présenter justement leurs œuvres, les lire à voix haute également et en parler aux élèves. Mais c'est vrai que c'est assez rare.
2: Vous parlez des élèves, je ne peux pas m'empêcher de vous demander comment sont les étudiants slovaques.
3: Slovaques, je ne sais pas, mais de Metodova, je peux dire de très bons élèves, honnêtement. Je ne sais pas quoi vous dire, vraiment très forts, très intelligents, qui ont envie de développer leur esprit critique, qui ont envie de découvrir, d'apprendre, qui ont envie de parler de choses, pas que des matières scolaires, de s'ouvrir, de réfléchir. Donc c'est une de mes meilleures expériences en tant que professeur.
2: Comment avez-vous aimé cette présentation? Qu'est-ce que vous avez apprécié?
4: Voilà, moi j'ai beaucoup apprécié, surtout la franchise de l'auteur et son attitude envers les enfants. Moi je sens qu'il était vraiment capable de les accompagner dans l'écriture et à les inciter à écrire. Il est resté vraiment très, très humble par rapport aux enfants. Donc vraiment cette déclaration de cet amour pour l'écriture et voilà, donc cet amour pour l'autre. Alors c'est ça ce que j'ai apprécié.
2: Madame Laurence Boyer, vous avez fait une belle promotion de la création littéraire de votre mari pour les pédagogues du lycée bilingue Metodova. Pouvez-vous brièvement le présenter aux auditeurs de Radio Slovaquie Internationale?
5: Oui, alors donc en fait, il s'appelle Vinod Raghunandan. Il est mauricien. Ses ancêtres viennent de l'Inde. Ses ancêtres sont venus travailler dans les champs de canne à sucre. Hein, voilà. Et puis, ben, lui, il a grandi. Il a aimé la poésie dès son enfance. Il a été influencé par tout ce qu'il a lu de la littérature française. Et il s'est mis à écrire adolescent de la poésie. Alors bon, c'était pas extrêmement bonne qualité en tant que poésie, mais après, jeune adulte, à partir de 18-20 ans, il a écrit de la poésie. Ça n'a pas été édité tout de suite, ça a pris du temps. Il a été édité par une maison d'édition mauricienne, la Maison des Mécènes. Et donc, il a continué à écrire de la poésie, très influencé par son pays, par l'île, la mer qui entoure l'île Maurice, etc., par les traditions de son pays. Mais il a aussi écrit un recueil de poésie qu'il nomme « Érotique ». Et quand il parle de ce recueil de poésie, il explique que les Mauriciens sont très bigots et que c'était un coup de un coup de poing là qu'il faisait. Et ce recueil érotique est vraiment beau. Hein. Enfin, genre, ça n'a rien à voir avec la pornographie, si je puis dire. Enfin, genre, c'est vraiment très, très beau et ça évoque des choses à la fois pour les hommes et pour les femmes. Voilà. Et puis après, il s'est mis à écrire des nouvelles. Et toutes ces nouvelles sont très imprégnées par la culture mauricienne, par tout ce qu'il a appris des tantes et des grands-mères de sa famille sur les histoires qu'on se raconte, etc. Ça l'a inspiré pour écrire ces histoires à lui qu'il a inventées, mais qui sont très imprégnées par ce pays de l'île Maurice, qu'il aime beaucoup. Voilà. Donc on a habité en France, à Paris, aussi un petit peu à l'île Maurice, mais même en France, il était toujours imprégné par son pays d'origine. Je crois que c'est important pour toutes les personnes qui ont quitté leur pays de toujours garder en mémoire d'où ils viennent et comment ils sont imprégnés par la culture transmise par leurs parents.
2: Ceux qui ont été présents à votre présentation de la création de votre mari ont beaucoup apprécié votre ouverture. Tout le monde a trouvé votre présentation comme une grande découverte. Mm-hmm. Moi, ce que j'ai apprécié, ce que j'ai vu et entendu votre mari lui-même et aussi votre fille qui présente les œuvres de son père. Mm-hmm. Comment avez-vous conçu cette présentation pour les Slovaques?
5: Eh bien, j'ai fait en France, depuis le mois d'octobre, ce que j'appelle un tour de France, où j'organise chez des amis à moi des soirées littéraires où mon ami, un homme ou une femme, hein, invite ses amis que je ne connais pas. Et mon idée, c'est de leur faire découvrir l'île Maurice, la poésie et la littérature mauricienne par le biais de l'écriture de Vinod. Je sais que la poésie est un genre littéraire auquel tout le monde n'est pas sensible, hein, parfois réfractaire. Et mon idée, c'était de faire des lectures à voix haute pour casser cet a priori sur la poésie, parce que la poésie, elle s'entend. Soit c'est moi qui la lis aux personnes et qui m'entendent, mais c'est moi aussi, je peux me la lire à moi-même pour entendre la poésie. Donc c'est ça, c'était mon idée de transmettre ce que pour lui était important, c'était la poésie, et je trouve que c'est un genre littéraire assez extraordinaire, hein, pas facile, mais extraordinaire. Hein. Voilà, et puis parler des nouvelles, c'est aussi permettre d'accéder à la culture mauricienne par de la prose, qui est plus facile d'accès, parce que il écrit très bien, sa prose est très belle, hein, mais accessible à tout le monde, tout le monde qui aime lire des romans ou des nouvelles, hein, voilà.
2: Merci.
5: Avec plaisir.
1: Voilà, votre émission du samedi est terminée. Demain dimanche, retrouvez votre Entre nous et le cinquième volet de Fenêtres sur le monde. Quant à moi, je vous retrouve lundi. À la prochaine, d'ici là, chers auditeurs, restez à l'écoute de Radio Slovaquie Internationale. Vous pouvez nous écrire à l'adresse suivante. 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